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1: Bonjour. Le président congolais Félix Tshisekedi a annoncé le 17 juillet 2026 son accord de principe pour l'organisation d'un dialogue national inclusif, apaisé et républicain. Cette décision a été communiquée à l'issue d'une rencontre avec les principales confessions religieuses du pays. Pourquoi ce dialogue? Eh bien, selon la présidence congolaise, l'objectif est de renforcer la cohésion nationale, faire face à la crise sécuritaire persistante dans l'est de la RDC, favoriser un climat politique plus apaisé, rassembler les différentes forces vives du pays dans le respect de la Constitution. Cette initiative est perçue comme une évolution importante de la position du pouvoir congolais. Depuis plus d'un an, plusieurs acteurs, notamment les églises, une partie de l'opposition et des organisations de la société civile réclamaient un dialogue national. La coalition d'opposition C64 a salué l'annonce faite par le président congolais Félix Tshisekedi et décidé donc de reporter une manifestation initialement prévue à Kinshasa le 22 juillet 2026. Toutefois, la coalition demande au président congolais de convoquer officiellement le dialogue avant le 15 août, faute de quoi elle menace de reprendre des mobilisations citoyennes. Au cours de ce débat, nous allons, avec mes invités, revenir sur l'opportunité de la tenue de ce dialogue politique en RDC. Je reçois donc trois invités. Bob Kabamba, professeur de sciences politiques à l'université de Liège en Belgique. Bonjour Bob Kabamba.
2: Oui, bonjour aux auditeurs ainsi qu'aux auditrices et aussi à mes co-débatteurs.
1: Également invité en ligne de Bangui, l'ancien premier ministre centrafricain Martin Zigele. Bonjour Martin Zigele.
3: Bonjour à tous ceux qui nous écoutent.
1: Martin Zigele, le leader du mouvement de libération du peuple centrafricain, le MLPC. Enfin, en ligne de Kinshasa, Trésor Kibangula, directeur du pilier politique des Bouteli, un institut congolais de recherche sur la politique, la gouvernance et la violence. Trésor Kibangula, bonjour.
4: Bonjour, cher Eric.
1: Merci à tous les trois d'avoir accepté notre invitation.
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1: Première question, Trésor Kibangula, est-ce que le dialogue politique annoncé et voulu par le président Félix Tshisekedi est opportun?
4: C'est une bonne chose que le président Tshisekedi ait enfin accepté de convoquer ces dialogues, hein, parce que ça fait plusieurs mois que ce soit les confessions religieuses, la société civile et l'opposition politique interne ici réclamaient aussi que la crise politique interne puisse être adressé, puisse trouver un cadre de discussion, parce que jusque-là, seulement la crise sécuritaire et la crise régionale, hein, avec la discussion à Washington entre Kinshasa et Kigali, et la crise avec les M23 qui avait voix au chapitre, il y avait des cadres de discussion qui étaient là, mais la question de la politique interne, la crise interne, n'avait pas encore trouvé des cadres de discussion. Donc, à mon sens, je pense que c'est une bonne chose d'avoir convoqué ça, mais après, très vite, il faut rappeler quand même qu'il y a beaucoup de choses qui restent à régler, hein, de quoi va-t-on parler, avec qui, pourquoi faire et dans quel cadre.
1: Kabamba, est-ce que vous avez une idée du menu ou du contenu du futur dialogue qui sera organisé?
2: Ben, c'est tout à fait évident que le momentum qui a été choisi pour pouvoir enfin accepter ce dialogue est intéressant, puisque nous sommes à plus ou moins 17 mois de la fin du mandat de Félix Tshisekedi. Et lorsqu'on regarde la feuille de route qui a été publiée par la CENI, qui est l'organe électoral donc de Kinshasa, c'est que cette feuille de route n'est même plus d'actualité et on est hors délai pour pouvoir être en mesure d'organiser les élections en 2028.
1: Non, on va s'acheminer vers un glissement du calendrier électoral. Hein,
2: oui, donc on va s'acheminer vers un glissement du calendrier électoral, ce qui veut dire qu'il faut essayer de baliser la période après 2028. Et donc je ne serais pas étonné que ce point-là soit à l'ordre du jour de ce dialogue s'il a lieu, et surtout s'il est convoqué dans des conditions qui soient acceptables par tout le monde. Parce que lorsque l'on entend déjà les réactions des uns et des autres, je doute fort que ce dialogue puisse se passer dans de bonnes conditions et atteindre l'objectif qui serait fixé, notamment la résolution de la crise interne au niveau du Congo.
1: Oui, mais vous savez, Bob Kabamba, la coalition de l'opposition C64 milite pour ne pas que la constitution, notamment l'article 220, soit révisée. Est-ce que ce problème ou ce point d'achoppement fera partie éventuellement du dialogue politique?
2: Quand on essaie simplement de lire les choses et d'écouter les déclarations des uns et des autres, et lorsque l'on voit une loi référendaire qui est au passage anticonstitutionnelle, mais qu'on publie quand même, et pour essayer de débaliser la place pour un changement des constitutions et permettre à ce que, après 2028, Félix Tshisekedi puisse ne rester au pouvoir, je vois mal comment cela ne pourra pas ne pas être à l'ordre du jour. Par ailleurs aussi, je pense qu'il n'y a même pas de débat, il n'y a même pas besoin, je pense, de pouvoir le mettre à l'ordre du jour du dialogue, pour la bonne et simple raison qu'ils en aient en cette loi référendaire. Il pourrait maintenant mettre sous référendum tout ce qu'ils veulent, que ce soit une constitution ou bien une nouvelle constitution ou bien autre chose. Et donc clairement, je ne pense pas que le fait qu'il va y avoir ce dialogue va empêcher un changement de constitution.
1: Martin Ziguele, vu de Bangui, l'annonce faite par le président congolais d'organiser prochainement un dialogue politique, qu'est-ce que vous en pensez?
3: Comme disent les théologiens, il vaut mieux un que zéro. C'est à l'honneur, je pense, du président Tshisekedi d'avoir enfin accepté d'ouvrir un dialogue politique. Et je le dis en tant que Centrafricain, en tant que politique, en tant que porte-parole de l'opposition centrafricaine. Nous, ça fait 3 ans qu'on demande un dialogue politique qui nous a été systématiquement refusé, à tel point que nous n'avons pas participé aux élections générales qui se sont déroulées en décembre 2025, donc nous ne sommes plus représentés dans les institutions en tant que opposition politique. Donc, c'est un pas positif d'avoir accepté le dialogue. Et je pense que tous les virages politiques, toutes les décisions politiques de grande envergure en Afrique doivent être précédées de ce type de dialogue, au moins pour qu'il y ait débat. Naturellement, lorsqu'il y a débat, les orientations peuvent être influencées d'un côté ou de l'autre, mais c'est une démarche de sincérité et de nécessité politique, à mon avis. Qu'il y ait des dialogues politiques et que les problèmes fondamentaux soient posés et que chacun puisse s'exprimer. Et au-delà de là, au-delà de cette situation, c'est que je pense que je ne tire pas encore de conclusion, mais sur le plan global, il faut qu'une réflexion soit menée sur le présidentialisme très fort en Afrique. Parce que lorsque vous prenez, que ce soit le Congo démocratique, hier le Congo Brazzaville, avant-hier le Cameroun, le Tchad, le Bénin, le Burkina, la Côte d'Ivoire, le Sénégal, le débat est toujours le même. Le rôle du présidentialisme sur les institutions africaines et sur la vie politique africaine, où on doit rituellement négocier des avancées, négocier des inflexions, des excès du présidentialisme par des dialogues politiques qu'on demande de manière systématique et qui ne permettent pas justement de satisfaire toutes les attentes politiques.
1: Il faut rappeler, Trésor Kibangula, que les 3 dialogues qui ont eu un plus grand impact sur l'histoire politique de la République démocratique du Congo sont la Conférence nationale souveraine de 1991 à 1992, le dialogue intercongolais de Sun City en Afrique du Sud entre de 2002 à 2003 et l'accord de la Saint-Sylvestre en 2016. Selon vous, Trésor, quelle sera la spécificité du prochain dialogue national que compte organiser le président Félix Tshisekedi?
4: Je pense qu'il y a eu, parmi tous ces processus que vous venez de citer, il y a des processus qui ont fonctionné. Je rappelle ici que le pays fonctionne avec une constitution issue du dialogue de Sun City, hein, qui a permis la transition 1+4, et au cours de la transition, il y a eu la constitution de 2006. C'est très rare, je parle sous le contrôle du prof Bob Kabamba, c'est très rare d'avoir une constitution dans notre pays qui servit au chef d'État. Donc la constitution de 2006 a 20 ans cette année. Donc quand même, le processus de dialogue de Sun City a permis quelque chose. Et puis voilà, 20 ans après, on se retrouve encore presque dans la case départ en train de discuter de la constitution. Je considère même moi qu'on est rentré dans une sorte de transition informelle, parce qu'on ne discute plus des élections, comme le prof Kabamba a rappelé, hein, la feuille de route de la CENI n'est plus à jour et terriblement dépassé. Donc, on commence à imaginer comment est-ce qu'on va organiser les pouvoirs après 2028. Comment est-ce que peut-être on peut élargir sa mainmise ou aller reconquérir quelques membres de l'opposition. Et en même temps, l'opposition, certains opposants restent vigilants pour insister sur l'impossibilité de changer la constitution. Donc, ce sera très intéressant de voir comment est-ce que le parti va convenir, de quoi est-ce qu'on va discuter et pourquoi faire. Parce que si ces dialogues consistent seulement à trouver un arrangement politique entre élites politiques et peut-être sociales, ça ne servira à rien. Peut-être profiter de cette opportunité pour poser les vraies questions, la question de gouvernance, les questions de cette confiscation du pouvoir des souverains primaires, de laisser choisir ses dirigeants dans des conditions acceptables, parce que lorsqu'on parle des élections depuis 2006, souvent ce sont des non-élections, on fait des cirques, on appelle les gens à venir voter, mais finalement c'est pas les résultats des urnes qui sont proclamés. Donc il y a beaucoup de choses à mettre sur la table, et en même temps évaluer, imaginer comment est-ce que la résolution, hein, la tentative de résolution de la crise interne pourrait avoir une incidence sur la crise sécuritaire, parce que oui, on peut bien rassembler les opposants non armés à Kinshasa, et si on exclut ceux qui ont pris les armes, parce qu'il y a d'autres cas à Doha ou à Washington, comment est-ce qu'on peut arriver quand même avec ces dialogues politiques, soit les M23 ou l'AFC comme ça se dessine, avoir un impact sur ce qui se passe à l'Est. Donc c'est vraiment des questions, des enjeux très importants. Il faut trouver un moyen de mieux avancer.
1: Oui, Trésor Kibangula, vous disiez tout à l'heure que la constitution actuelle de la RDC date de 2006, elle a 20 ans. Franchement, est-ce qu'elle ne nécessite pas une révision, nonobstant la volonté ou les velléités du président Tshisekedi de rester au pouvoir?
4: Non, la question est claire. La constitution elle-même prévoit les modalités de la révision. C'est pas un problème si on s'est posé dans un cadre serein pour réfléchir comment est-ce que on peut réviser certaines dispositions de la constitution pour renforcer les institutions. Je prends l'exemple de la décentralisation. La constitution de 2006 parle de la retenue à la source. Donc certaines provinces, des provinces doivent retenir à la source les recettes provinciales et envoyer 40% des recettes provinciales et envoyer les restes à Kinshasa. Mais cette disposition n'est pas applicable.
1: Bob Kabamba, vous avez participé à la rédaction de cette constitution. Faut-il la changer ou la réviser ou encore la modifier?
2: La changer, c'est impossible parce que simplement l'aide d'application, c'est elle qui est le ciment de l'architecture institutionnelle et politique et qui donne la légitimité aux différentes autorités qui sont en place. Et donc, changer, c'est pas possible puisque aucune disposition, elle ne prévoit pas qu'il puisse y avoir un changement ni sur cette question-là. La modification, la révision, ça c'est clair, il y a les articles qui prévoient en disant clairement, oui, il y a des choses qui ont évolué, comme dirait M. Kibangula tout à l'heure. Moi, je peux rajouter, par exemple, la question de la double nationalité. Nous savons très bien qu'il y a beaucoup d'animateurs politiques congolais qui ne sont pas congolais du fait qu'ils ont acquis une nationalité une autre. Ça veut dire, à ce moment-là, on perd la nationalité congolaise, mais je peux vous citer toute une série de gens qui occupent des postes importants au niveau de la RDC, mais qui ne sont pas des Congolais, alors que ces questions pourraient être réglées facilement avec une révision de la loi sur la nationalité. Et donc, il y a effectivement des petites choses comme ça qui peuvent être révisées, et c'est permis. Malheureusement, ce n'est pas ça le problème. Le problème, c'est le maintien de Félix Tshisekedi après 2028. C'est ça la question fondamentale. Et la question fondamentale est la même question que l'honorable Zingele a pas posé tout à l'heure en disant il faudrait se poser des questions sur le présidentialisme, etc. Est-ce que si on en fait du pouvoir une fois qu'on y est? Le problème, c'est que le régime de Kinshasa ne veut pas lâcher le pouvoir après 2028. Alors, pour ne pas lâcher le pouvoir après 2028, qu'est-ce que l'on doit faire? Cette constitution empêche justement le régime de Tshisekedi de pouvoir se perpétuer après 2028. Alors, comme si c'est une entrave à cet objectif-là, on va la changer. Alors, par ailleurs aussi, en disant, OK, ben, il faut qu'il aille au-delà de 2028. Alors, pour aller au-delà de 2028, on ne sait pas organiser des élections en 2028, d'où, comme par hasard, à quelques mois de la fin de son mandat, on accepte qu'il puisse y avoir enfin ce dialogue. Par ailleurs, on dit dialogue inclusif, ça veut dire tout le monde doit y participer.
1: Y compris les rebelles du M23.
2: Oui, tout à fait. Après temps, quand vous écoutez ce que disent les porte-parole du gouvernement et d'autres acteurs politiques congolais, on veut encore exclure d'autres personnes. L'aberration que vous pouvez vous imaginer, vous refusez de parler que la rébellion armée soit autour de la table, et pourtant vous êtes à Doha, 1, 2, 3, 4, 5, 6, 7, 8, je crois, 8 sessions, signature des accords avec ces fameux rebelles. Vous allez à Washington discuter avec les Rwandais que vous traitez de tous les noms, tous les jours, et pourtant, lorsqu'on vous dit, asseyez-vous pour pouvoir parler des problèmes du Congo, et on dit, oui, vous les rébellions, vous ne pouvez pas y être, alors qu'on parle par ailleurs, des fois, il y a ces aberrations, ces incongruités, et où on mélange tout, on n'y voit pas plus clair, et donc l'objectif il est clair, pour nous qui analysons les faits, on analyse les faits, c'est que tout simplement, quels sont les moyens qui sont sur la table pour permettre à Tshisekedi de pouvoir se perpétuer après 2028.
1: Martin Ziguéré, est-ce que vous pensez aussi que la tenue ou l'annonce de la tenue de ce dialogue politique est une stratégie bien pensée pour permettre au président Tshisekedi de gagner du temps et in fine de demeurer au pouvoir?
3: Je pense que je partage un peu l'analyse du professeur Kababa. C'est-à-dire le pouvoir avance toujours avec l'intention claire de se perpétuer, de se renouveler. Ça, il ne faut pas être naïf. Le dialogue politique a été convoqué pour faire partager les options de l'exécutif à l'ensemble de la classe politique du Congo. Ça, c'est clair. Je pense que personne n'est dupe là-dessus.
1: Trésor Kibangula, selon donc le président Tshisekedi, le dialogue va être national, inclusif, apaisé et républicain. Mais beaucoup de pontes du pouvoir à Kinshasa, pour l'heure, ne comptent pas y associer les rebelles de l'AFC M23. Est-ce que ce ne serait pas incohérent?
5: Oui, c'est incohérent, mais en même temps, il y a des choses. Je suis d'accord avec le prof Bob Kabamba sur ces paradoxes. Hein. On discute déjà avec le M23 à Doha et avec le pays agresseur, le Rwanda à Washington. Il y a même un accord de Washington là-dessus. C'est vrai que la crise politique interne n'était pas adressée. Là, il y a un cadre qui se décide. En même temps, la crise sécuritaire est la plus urgente. Comment est-ce qu'on fait taire les armes là-bas? Ce n'est pas en refusant de discuter avec le M23, alors qu'on discute déjà par ailleurs, qu'on pourra avancer. Mais la question aussi peut être posée autrement. Je n'ai pas vu, je n'ai pas entendu aussi les rebelles de l'AFC M23 réclamer une inclusivité du processus de Doha, parce qu'il faut rappeler quand même que ça fait plusieurs mois qu'il y a une table de discussion, négociation directe entre ceux qui ont pris les armes et Kinshasa. Et sur cette table-là, l'opposition politique non armée, en tout cas C64 et les autres, ne sont pas bienvenus. Je me dis toujours pourquoi les médiateurs américains ou qataris ou les partenaires qui ont pu réunir ensemble ces protagonistes, ces belligérants, n'ont pas voulu ouvrir cette table. Peut-être si, comme il y a déjà une table, un cadre qui existe et qu'on cherche l'inclusivité, peut-être on peut poser la question autrement aussi, pourquoi est-ce que ces autres cadres-là ont été exclusifs? Parce que si Doha était inclusif, si Doha avait donné une chaise à C64 et aux autres partis de l'opposition, peut-être on ne serait pas en train de discuter sur les degrés d'inclusivité de ces processus. En fait, depuis quelques temps, on assiste à un engrenage diplomatique avec des processus qui se lancent de gauche à droite. Avant, il y avait Luanda, il y avait Nairobi, tout ça, ça a été fusionné dans un processus confié au président togolais fort, Yandema, et Nyasinde, pardon. Et là aussi, ça n'avance pas. Et on sait combien les processus de Washington s'enlisent avec l'accord de Washington qui ne s'applique presque pas, Doha, après des protocoles qui ne sont pas respectés sur le terrain, c'est les faits entre autres, n'avancent pas non plus. Alors, on crée un nouveau cadre ici à Kinshasa, on veut créer un nouveau cadre pour adresser la crise politique sans s'assurer que de l'impact que cette tentative aura sur la crise sécuritaire. Je pense qu'on est en train un peu de tâtonner sans réelle cohérence dans tous ces processus qui essaient de adresser la crise politique et sécuritaire en République du Congo. Il faut un courage de dire des choses clairement. Est-ce que si on convoque les dialogues politiques à Kinshasa, qui devient Doha? Si Doha va continuer, et pourquoi faire? Pour parler de quoi? Parce qu'il y a certaines questions, certains protocoles qui sont encore sur la table à Doha, ne concernent pas seulement les 1-23 et Kinshasa. On ne peut pas parler de la question de gouvernance, même provisoire, même intérimaire, d'une partie du territoire national entre un groupe rebelle et Kinshasa. Ça concerne toute la nation. Donc il y a certaines questions qui concernent aujourd'hui les processus de Doha qui doivent être ramenées sur la table d'un dialogue inclusif. Dans ces cas-là, on arrête avec Doha et on ramène tout le monde dans un processus politique national. Mmh. Donc tant qu'il n'y aura pas une cohérence dans toutes ces initiatives, je pense qu'on fera un pas en avant et trois pas en arrière.
1: Vous écoutez toujours le débat Arbre à Palabre sur les antennes de la Deutsche Welle. On a appris que l'ancien président guinéen Alpha Condé aurait joué un rôle discret mais déterminant dans les préparatifs du futur dialogue national en RDC. Bob Kabamba,

0: que Kinshasa, il n'y a pas une ligne directrice par rapport à cette question-là.
1: Il n'y a pas de cohérence, hein, c'est ce que vous voulez dire.
0: Il n'y a pas de cohérence dans tous ces différents processus. Et à chaque fois, c'est le Congo qui est demandeur. Une fois le Congo est demandeur et qu'on lui met une proposition sur la table, cette proposition ne convient pas à Kinshasa. Et Kinshasa, qu'est-ce qu'elle a fait ? Elle va trouver encore un autre médiateur et on va avoir la même chose. Et lorsque l'on essaie d'analyser véritablement toutes ces différentes tentatives et tous ces processus, on s'y rend bien compte qu'il y a un seul point commun qui intéresse le régime de Kinshasa, c'est la question de 2028. Est-ce que ce qui est proposé à chaque fois va me permettre de pouvoir rester après 2028 sans problème? Et donc, si cette question-là n'est pas, Kinshasa ne trouve pas que cette question a des réponses à chaque fois à toutes ces tentatives de médiation, eh bien, Kinshasa recule et va chercher un autre médiateur. Donc, j'ai participé à plusieurs discussions justement sur cette question de négociation où l'on a été consulté et je dois vous avouer que les différents textes qui sont à chaque fois proposés vont toujours dans le bon sens, mais vont dans le bon sens par rapport aux acteurs qui sont demandeurs. Mais par contre, ça ne va pas dans le bon sens par rapport à Kinshasa.
1: Et donc chacun tire la couverture de son côté.
0: Non seulement chacun tire la couverture de son côté, mais maintenant la lecture des faits est sur la table. Maintenant, on y voit beaucoup plus clair avec cette loi référendaire et avec ce dialogue. Et on comprend maintenant pourquoi le régime de Kinshasa n'a pas arrêté de tâtonner pendant des mois, voire pendant des années sur cette question. Et maintenant, les choses sont claires. Il n'y a plus à se cacher derrière qui que ce soit. Les intentions de Kinshasa sont clairement établies et on verra bien si les autres de l'opposition, C64 notamment, vont aller dans ce sens-là ou bien n'iront pas. Par ailleurs aussi, je dois ajouter, c'est que s'il y a bien sûr une opposition venant de C64, nous ne serons pas étonnés de pouvoir lire « Oui, il y a un groupe de C64 qui va accepter de participer aux conditions qui sont fixées par Kinshasa ». Et ça, on a l'habitude de pouvoir avoir ce genre de dynamique et on a aussi l'habitude de voir ce genre de résultats et on dira que ce sont les résultats du dialogue inclusif, alors que ce ne sera certainement pas un dialogue inclusif.
1: Merci. Martin Ziguélé, le rôle joué, hein, un rôle discret joué par l'ancien président guinéen, Alpha Condé. Avez-vous un point de vue?
2: Oui, si cela s'avère vrai, apparemment c'est vrai, moi je salue cela. Je salue cela parce que, comme je vous disais tantôt, il faut absolument que tous les virages institutionnels, constitutionnels, politiques dans nos pays soient largement discutés par les différentes parties prenantes pour que chacun puisse dire ce qu'il a à dire.
1: Mais est-ce que le profil d'Alpha Condé ne pose pas problème?
2: Non, justement, son profil ne pose pas problème parce qu'il a été, comme dirait quelqu'un, mordu par le serpent, par refus de dialogue. Vous vous souvenez que le président Alpha Condé, qui est un camarade, membre de l'International Socialiste, comme moi, comme d'ailleurs l'UDPS qui est au pouvoir au Congo, le président Alpha Condé, lorsqu'il a voulu faire le troisième mandat, tout le monde lui a refusé cela. Beaucoup d'interventions lui ont conseillé de faire un dialogue, d'organiser le passage de témoins. Il l'a toujours refusé et cela aboutit à ce que nous vivons aujourd'hui. Donc, il parle en nombre d'expérience de quelque chose qu'il a vécu personnellement, et je pense que il a été convaincant pour dire que ce qui est important, c'est que on ne mette pas le feu au pays. Ça, c'est fondamental. Aujourd'hui, le Congo, moi, je suis à Bangui, je suis en face de Zogo. Zogo, c'est le Congo. Le Congo, c'est notre pays, c'est mon pays aussi. Donc, il ne faut pas mettre le feu au pays. Et c'est pour ça que, non seulement nous condamnons l'occupation d'une partie du Congo, mais nous saluons tout ce qui peut être fait, y compris par le camarade Alpha Condé, pour que il y ait possibilité de dialoguer au Congo. Maintenant, il ne faut pas insulter l'intelligence de nos soeurs frères congolais. Je pense qu'ensemble, ils trouveront les moyens de poser les problèmes, même s'ils ne trouvent pas les réponses seront graduelles dans le temps. Mais se retrouver, c'est déjà fondamental, ce que nous n'arrivons pas à obtenir en Centrafrique. Voilà, donc je ne veux pas dire que pourquoi il a fait de la médiation. Il a ce devoir moral, ce devoir politique, ce devoir militant d'aider à ce que dans un pays frère, dans un pays ami, des camarades qui sont aussi au pouvoir puissent ne pas oublier l'engagement social-démocrate qui est celui du dialogue permanent, puisque notre objectif c'est la transformation sociale, la transformation politique, la transformation économique. Donc on ne peut pas refuser le dialogue, y compris avec ceux qui cherchent notre perte. C'est pour ça que je pense que le dialogue doit être étendu

0: compris aux groupes armés, parce que comme disait tout à l'heure M. Kibabura, mais le professeur Kibabura, comment on peut justifier que on puisse faire un dialogue en excluant des groupes armés alors qu'on les rencontre chez les Blancs, en Suisse, ou chez nos frères arabes au Koweït ou à Dubaï, je ne sais pas où. Il faut être crédible également politiquement dans la démarche.
1: Merci. Trésor Kibangula, qu'en pensent les Congolais hein, par rapport à la médiation discrète du président ou de l'ancien président guinéen Alpha Condé?
2: Je ne sais pas, on n'a pas fait un sondage là-dessus. C'est vrai que ça a été surprenant. Hein. C'est vraiment la personne qui n'est pas sur les photos, mais qui a joué un rôle. C'est sûr, on connaît hein, les liens forts que le président Alpha Condé avait avec les pères du président actuel, donc avec Etienne Tshisekedi. Donc c'est possible, peut-être qu'il ait demandé à participer, parce qu'il vit depuis quelque temps au Congo-Brazzaville, donc c'est possible qu'il ait joué un rôle, parce que les pays de la région, que ce soit Congo-Brazzaville, l'Angola et récemment encore les Burundi, ont été aussi récemment impliqués pour que finalement ces dialogues puissent commencer à se dessiner. Donc je pense que c'est une bonne chose, avec son expérience, avec, comme l'ancien Premier ministre le disait, ce qui est arrivé lorsqu'il a eu cette tentative de changer la Constitution. On connaît ici à Kinshasa les velléités du président de la République de tenter, hein, il a dit lui-même, si le peuple insiste, si le peuple le souhaite, il ne refuserait pas un troisième mandat. Peut-être celui qui a été confronté à cette expérience peut être un bon conseiller.
1: C'est donc la fin de ce débat bras palabre consacré aux enjeux du dialogue politique voulu par le président congolais Félix Tshisekedi. Les discussions devraient, selon nos informations, porter notamment sur l'insécurité dans l'est du pays, les tensions politiques, la gouvernance, les difficultés économiques et sociales, les réformes nécessaires à la consolidation de la paix et de la démocratie. Mais à ce stade, plusieurs éléments restent encore à préciser, notamment la date exacte de la tenue du dialogue, les participants, l'ordre du jour, le lieu de la tenue du dialogue, les modalités d'organisation. J'ai reçu pour parler de cette actualité congolaise trois invités: Bob Kabamba, professeur de sciences politiques à l'université de Liège en Belgique, Martin Zigele, ancien premier ministre centrafricain et leader du mouvement de libération du peuple centrafricain, le MLPC, et Trésor Kibangula, directeur du pilier politique des Bouteli, un institut congolais de recherche sur la politique, la gouvernance et la violence, un institut basé dans plusieurs villes de la RDC, à Kinshasa et à Goma, en République démocratique du Congo. À la semaine prochaine pour une nouvelle thématique sous l'arbre à palabres.

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0: 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Avec Radioactive, Radio Campus Orléans, Radio Balistique, Radio Béton, Radio Résonance, Studio Zef et Radio Dynamo.
1: Et Cité Radio.
0: Oh, il l'a dit avant moi. Et Cité Radio, est-ce que t'as les fréquences, mon cher Lounès?
1: Eh bien, Cité Radio, figure-toi que c'est sur le 89.3 FM à Tours.
0: Et Balistique, cite-moi les fréquences, mon cher Lounès.
1: À Châteauroux, sur le 103 FM.
0: Campus Orléans.
1: Sur le 88.3 du côté d'Orléans, dans le Loiret.
0: Radioactive.
1: À Amboise et Montlouis sur le 93.0 et le 94.7.
0: Et on l'appellera évidemment Studio Zef.
1: Bien sûr, nos amis du Loir-et-Cher à Blois et Vendôme sur le 91.1 et 91.7.
0: Eh bien, Béton.
1: À Tours, comment les oublier? Les
0: sûr.
1: Illustres de Béton sur le 93.6.
0: Qui avons-nous oublié?
1: Eh bien, nous avons oublié Résonance, figure-toi, sur le 96.9, nos amis Berruyer.
0: Les Inoubliables.
1: Berruyères, oui, tout à fait, les Inoubliables.
0: Les Inouïs.
1: Les Inouïs de Bourges. Et enfin.
0: Eh bien, enfin, Radio Dynamal.
1: Eh oui, au Blanc, sur le 98.4, et à Argenton, ici même, sur le
0: 96.0.
1: Très bien, Julien.
0: Il fait frais, il fait plus frais dehors. Alors on vous propose un peu de chaleur dans les oreilles. Vous êtes sur le plateau des Intemporels avec tous nos homonymes des radios de la région centre. Et on va attaquer ce joli plateau.
1: Eh oui, troisième jour de ce plateau déjà sur les Intemporels. Cinquième jour du festival avec aujourd'hui une belle programmation plutôt sur une thématique Amérique du Sud. Et on va démarrer avec cette première interview de la Batucada qui a joué ce matin. Et je vais laisser les micros à Géry de Radio Béton.
2: Salut.
1: Et Stéphane de Radio Béton aussi qui vont mener cette première interview.
2: Eh bien, salut à tous, salut à toutes les auditorices. On accueille en effet la Batucada. Alors, excusez-moi si j'écorche votre nom, Sukai Chotam. Donc, vous êtes une Batucada avec des instruments d'influence brésilienne, principalement, c'est bien ça?
3: Oui. Absolument.
2: Notamment le surdo, le caichas, le cochachalo et le tambourin. Je pense qu'il y a juste tambourin que j'arrive à bien prononcer.
4: Tambourine.
2: Tambourine, pardon. Justement, est-ce que vous pouvez présenter vos instruments?
4: Oui, oui.
2: Et vous présentez par la même occasion.
4: Philippe, personnellement, je suis à la gogo, les cloches.
3: Asphodel. Asphodel, je suis au Chocayos, shaker. Et j'ai rejoint la Batouk, c'est le premier cycle pour moi depuis septembre dernier.
2: Et vous êtes une Batoukada de combien d'instrumentistes?
3: On est une bonne vingtaine d'inscrits, et puis en fonction des dispos, on sort souvent, on est une bonne quinzaine à sortir.
4: Ouais, 10, 12, 15, on peut tourner.
5: Bah, on va vous laisser dire le nom de votre formation, parce que oui. Faut y aller, là.
4: Alors, c'est Su Kai Cho Tam.
5: Ce qui veut dire.
4: Su Kai Cho Tam veut dire.
3: C'est le mix du nom des quatre principaux instruments qui constituent les quatre principales percussions brésiliennes. Surdo.
4: Voilà. C-A-I. Kai.
3: Kai Cho.
4: La Kaïsa.
5: La Kaïsa.
4: La caisse claire.
5: La caisse.
3: Cho. Le Chocayo.
4: Chocayo. Voilà, ouais, Chocay.
3: Le Chocay.
4: Et le Tam, le Tambourine.
3: Le Tambourine.
4: Voilà. Tsukai Cho Tam. Alors, c'est pas évident à dire, mais au moins on s'en souvient.
2: C'est vrai, c'est vrai. C'est vrai que c'est plus facile quand c'est écrit de façon séparée. Est-ce que chaque instrument en fait a une fonction principale? Est-ce qu'il y en a qui sont plus rythmiques, plus mélodiques?
3: Oui.
2: Est-ce qu'il y a les basses? Est-ce que vous pouvez
3: les surdos, décrire un peu les basses principalement?
4: Oui, principalement ouais. Les surdos qui font
3: le
4: les
3: boom.
4: Basses,
3: ouais. Et puis la rythmique à la caisse et les mélodies cloches et tambourines et le shaker qui fait briller la rythmique toujours.
5: Ouais. Qu'est-ce qui vous a amené à monter cette formation ici?
4: Alors la formation,
5: comment ça s'est fait?
4: Ouais, à Argenton, la formation a environ 3 ans, mais elle est la suite d'une Batucada qui est plus ancienne sur Argenton que je n'ai pas moi-même connue.
3: Moi non plus.
4: Toutes les personnes de cette ancienne Batucada ne sont plus là. On n'a plus qu'une personne, je crois, de cette ancienne Batucada qui est encore présente. Donc, nous sommes une nouvelle Batucada qui a à peu près 3 ans.
5: Mm-hmm.
4: Voilà. Et on a racheté les instruments à l'ancienne Batucada, ce qui nous permet de, ce qui nous a
5: mais
4: permis de
5: l'historique de
4: démarrer.
5: De cette Batucada à Argenton-sur-Creuse. Il y a des gens qui étaient brésiliens, parce que si je me trompe pas, c'est très en lien avec le carnaval de Rio.
4: Voilà, la Batucada, oui.
3: Complètement, oui.
4: C'est un orchestre de
3: rue. C'est une musique traditionnelle du Brésil.
2: Oui, un orchestre d'ambulation. Est-ce que ça vous arrive parfois de jouer de façon statique?
3: C'est
2: dans
3: rare.
2: D'autres configurations, parce que vous parlez justement du nombre d'instrumentistes qui évoluent en fonction de vos représentations. Est-ce que...
3: C'est plutôt rare. On est là ça pourrait en interplateau entre deux groupes, mais c'est surtout de la déambe en ville, sur des événements plein air.
4: On l'a fait une fois sur une soirée organisée ici, d'ailleurs, par une association d'ailleurs que je salue, qui s'appelle La Meute, et qui organise beaucoup de choses ici. Donc en interplateau, on l'a fait en statique, ouais, mais c'est plutôt rare.
5: Et il y a une grosse modification entre la déambulation et le fait d'être en statique. Au niveau de l'énergie, ouais, au niveau de la cohésion du groupe.
4: Oui, c'est différent, oui, oui.
5: Ouais.
4: Oui, on est fait pour bouger. Hein. On est fait pour bouger et voir les gens bouger autour de nous. On l'a vu ce matin dans Argentan, vous étiez présent? Vous nous avez vus?
5: Je vous ai cherché partout, vous étiez derrière le marché quand je suis passé.
3: Pourtant, on nous entend.
5: Mais en voiture, c'était compliqué. Petite fenêtre fermée.
4: Alors, les gens viennent. Il y a le sourdeau avec ses sons de basse, les sons de caisse claire. C'est la fanfare. Hein, même quand une fanfare est dans la rue, on vient, on se déplace. Donc, les gens viennent. Il y a une cohésion d'énergie à un moment donné. Voilà, et qui revient à nous. Je sais pas ce que t'en penses.
3: Si, mais je suis d'accord. Ça a toujours du succès, quoi. Ça groove, ça fait toujours briller un moment de la journée quand on entend au loin la bateau qui s'approche, surtout sur un événement comme le marché de ce matin.
5: Vous créez des titres ou vous reprenez des titres brésiliens?
3: On reprend
4: des titres et on en a créé un. Qui est notre emblème, qui s'appelle Sukajotam. Voilà. Et on en créera d'autres. En fait, on est tout jeune. Hein. Alors, on est assis sur une ancienne Batucada dont les personnes ne sont plus présentes. Notre objectif est de durer, de faire venir d'autres personnes pour jouer avec nous. Et continuer à jouer, bien sûr, avec d'autres titres qu'on pourra créer ou reprendre dans le répertoire des Batucada.
2: Et justement, quel conseil vous donneriez aux gens qui souhaitent vous rejoindre ou qui souhaitent peut-être rejoindre notre Batucada? Quelle est la notion de solfège à avoir? Est-ce qu'on peut apprendre de zéro?
4: C'est une très bonne question à laquelle nous avons été confrontés en septembre.
3: Ces derniers temps, ouais.
4: Après une année passée, l'année dernière, à jouer dans Argenton, beaucoup de gens étaient intéressés et nous avons eu une dizaine de personnes qui sont arrivées d'un coup en septembre pour nous rejoindre. On a été confrontés à un problème de formation.
3: Oui, complètement. Voilà. J'ai fait partie des nouveaux d'ailleurs.
4: Voilà, il a fallu qu'on apprenne à apprendre.
3: Ouais.
4: Ce qui n'était pas tout à fait dans nos fonctions. Donc, pour les personnes qui voudraient venir maintenant jouer avec nous, ce qui serait super, il serait préférable d'avoir quand même quelques petites notions d'appréhension
3: de rythme.
5: Oui.
3: Avoir une certaine rythmique, parce qu'il faut savoir que c'est pas un cours de musique, c'est pas un cours de percus, c'est vraiment un atelier où il faut déjà se sentir un minimum dedans, quoi. Enfin, on peut... Apprendre de 0-0, c'est plus délicat, je pense.
4: Oui. Mathieu a raison, ce n'est pas un cours de musique.
3: C'est pas un cours de musique du tout. C'est vraiment un atelier. On est là pour jouer.
5: Vous répétez.
3: On répète, exactement.
2: Et sur quel type d'instrument vous recherchez pour compléter au mieux la batucada existante?
4: Ah, bien. Caisse claire, qui est un instrument très difficile à jouer en batucada. Et puis après tous les instruments, sont bien. Mais caisse claire, oui, c'est
3: caisse claire.
4: Caisse claire, mais on manque.
3: Si c'était facile, ce serait vraiment pas drôle. Hein.
4: Voilà.
5: j'ai une question annexe. Je te repasse la parole après, Jerry. Mais qu'est-ce que vous pensez du fait que la Batucada serve dans les entreprises aux cohésions d'équipe? Est-ce que c'est quelque chose de crédible ou pas?
4: Oui. Oui, s'écouter.
5: Oui.
4: Ah bah s'écouter, oui. S'écouter, faire jouer même sa propre partition tout en écoutant les autres, de façon à ce que le tout soit équilibré, l'esprit d'équipe.
3: Ouais, c'est vrai.
5: Non. T'avais une réticence.
3: Si, ça y est, ça m'inspire. Ça y est, je viens de capter un truc.
5: La prochaine répétition va être d'enfer.
3: C'est que j'entendais pas les autres pendant 15 mois.
4: Et quand on apprend l'instrument, bien sûr qu'on écoute un peu moins les autres. Quand on est plus à l'aise sur l'instrument, on commence à écouter les autres. C'est pour ça que accueillir de nouvelles personnes dans une batucada, oui. Avec une petite formation comme ça, au départ, ce serait un peu mieux. De toute façon, à ce qu'on puisse aller un peu plus rapidement dans les morceaux et s'écouter. Voilà, s'écouter. Mais pour s'écouter, il faut d'abord bien pratiquer son instrument pour écouter les autres à côté.
5: Vous avez des manifestations, des défilés, dans la région et voire même hors région?
3: Hors région, ça fait longtemps que c'est pas arrivé, je crois.
4: Non, c'est pas arrivé.
3: Et prochainement, non, on n'a pas de date. C'était la dernière.
4: C'était la dernière aujourd'hui
3: pour la saison.
4: Pour la saison scolaire.
3: Voilà. Ouais. Et le prochain cycle reprend en septembre. Voilà. Et là, on a fait 6 ou 7 dates, je crois, depuis le début de l'année.
4: Oui, c'est ça. Oui.
5: J'ai vu qu'il y avait des batucadas de plusieurs lieux, y compris à Tours. Est-ce qu'il vous arrive de faire une batucada de toutes les batucadas en France?
3: Un rassemblement?
4: Ça existe. Il y a un ou deux festivals qui existent. Mais j'aimerais revenir à ta question précédente.
5: Ouais.
4: Aujourd'hui, c'était le baptême de notre meneur Nico. Aujourd'hui, nous étions menés par Nico. Alors, le meneur, il a un sifflet. Il nous indique la progression du morceau. Donc aujourd'hui, nous avions un nouveau meneur. Notre meneuse habituelle s'appelle Claire et ne pouvait pas être là. Nous avions raté quelques dates précédemment, faute de meneur. Elle ne pouvait pas toujours être là. Donc il a été proposé à un des éléments de la batucada de participer un peu plus activement s'il le souhaitait, donc en tant que meneur. Et c'était sa première sortie. Ce qui fait que il a pris beaucoup de plaisir, si j'ai tout compris, toi aussi.
3: Ouais.
4: Et on aura certainement, donc, du coup, à l'avenir, deux meneurs. Ce qui nous permettra, question, de pouvoir assurer plus de dates. On a refusé des dates. Alors, autre précision, nous sommes la seule, je crois, peut-être la seule batucada de l'Indre.
3: C'est vrai.
4: À l'heure actuelle.
3: C'est sûr, oui.
5: Et sur le plan national, vous savez s'il y en a beaucoup?
3: Commence à y en avoir pas mal. Je pense que c'est quelque chose qui existe beaucoup plus maintenant. À l'époque, ça n'existait pas du tout, pas vraiment, à la création de cette batouk, qui avait donc qui était sous une autre forme à l'époque, mais maintenant il y en a beaucoup plus, ouais.
4: Ouais, c'est
3: d'où les grands rassemblements, les grands festivals.
5: Ouais. Vous êtes allé à Rio?
3: Non, Rio, non.
5: Bah, c'est une question logique.
3: Oui, c'est vrai. Ça aurait pu, mais on en rêve encore. Mais là.
4: Mais bon, on va y aller.
3: Trop de fumée dans l'air.
4: On va y aller à Rio.
2: Et pourquoi jouer à Rio quand on peut jouer à Argenton sur Creuse?
4: Mais c'est pour ça qu'on commence par Argenton.
2: Et tu parlais de meneur tout à l'heure, tu as utilisé le terme meneur et meneuse. Quelle différence tu ferais avec un chef d'orchestre, par exemple?
4: Oh, c'est un chef d'orchestre.
2: Voilà, tout simplement.
4: Oui. On l'appelle meneur en batucada. Oui, c'est le chef d'orchestre.
2: Et comment il mène justement la batucada?
4: Par des signes.
2: Par un sifflet, justement.
4: Oui, par le son et par beaucoup de signes. Il va donc, comme un chef d'orchestre, demander à tel pupitre, donc au sourdou, par exemple, de jouer un peu moins fort, de s'arrêter, de laisser les caisses claires rouler en disant « Vous continuez, les autres, vous arrêtez », par des signes, un croix de la main... une rotation du doigt, tout le monde vous continue derrière, et ainsi de suite.
2: Donc ça demande aussi un apprentissage des instrumentistes de connaître ces signes.
4: Et voilà.
3: Oui.
4: Ouais. C'est pour ça qu'on n'a pas beaucoup de meneurs.
5: Le même langage gestuel pour tout le monde, pour toutes les batucadas.
3: Oui.
4: Oui. Après, je crois qu'il a inventé un nouveau signe là, aujourd'hui,
3: oui.
4: Parce que c'était plus
3: pour
4: simple.
3: Se repérer,
4: donc,
3: oui,
4: voilà.
3: Donc, mais il y a des signes très courants qui se ressemblent, effectivement.
4: Oui, tout à fait.
3: Tout au moins pour situer chaque pupitre, chaque instrument.
4: Exactement.
5: Qu'est-ce que vous aimeriez de l'avenir?
4: Jouer plus souvent que cette année, en tout cas. Jouer plus souvent. C'est un vrai plaisir.
3: Il nous faut des temps de répétition bien mis en place et respectés aussi. Parce que dès qu'on s'engage sur une date, si on est temps à s'engager à jouer sur la date, il nous faut 3 répètes et que ce soit carré. Il faut 3 répètes en amont, quoi. Et il faut vraiment s'y engager. parce que c'est là où on dit on n'est pas là juste pour apprendre pour le fun, on joue, on est quand même devant du public. Donc il faut s'engager en amont. Et souvent, des fois, on a été appelé pour des dates qui arrivaient assez loin dans le temps. Donc en fonction des dispos de chacun, on n'arrive pas forcément à visualiser aussi. Mais c'est bien de se dire, ok, c'est dans 2 mois, mais ça va venir vite quand même. Donc il y aura cette date, on est assez nombreux, on est partant, on la valide. Donc il faut s'engager à venir aux 4 répètes précédentes, y compris celle de la veille, quoi, même bien sûr. On est crevé.
4: C'est pour ça qu'il nous faut un vivier de joueurs assez fort pour pouvoir assurer les dates.
5: À partir de combien d'instrumentistes vous pouvez faire une manifestation de Batucada?
4: 12.
5: 12? Ah oui, quand même.
4: Ouais. C'est à peu près 12, oui. Moi, c'est un peu difficile, mais alors, il existe des mini Batucada, mais on n'en est pas là. Quand on se déplace, c'est pour être pas mal.
2: Et pour l'instant, vous disiez donc que vous jouez des standards, des reprises de standards brésiliens. Mm. Est-ce qu'un jour vous pensez avoir des compositions, des créations, ou est-ce que c'est quelque chose de plus compliqué à mettre en place?
3: On en rêve, mais il faut voir.
4: Oui, ce sera faisable, oui.
2: Est-ce que c'est quelque chose de commun, la création, dans le milieu de la batucada, de la composition des nouveaux morceaux?
4: Moi, j'en sais rien. C'est la première fois que je joue dans une batucada.
3: C'est beaucoup des grands classiques, en général, des musiques traditionnelles brésiliennes qui sont connues, quoi. En tout cas, là-bas.
4: Alors, tout est écrit. Hein. Les partitions sont écrites, il n'y a plus qu'à suivre. Hein.
5: Et on vous a déjà demandé d'être corrélé avec une école de danse, de samba, c'est arrivé ou pas? S'il y a de la samba dans l'Indre.
4: Non, ça ne nous est pas arrivé comme ça. On s'est retrouvés par une journée de prestation de très mauvais temps, enfermés dans le même endroit qu'une école de danse où il y a eu quelques échanges. Mais non, sinon, non.
5: Et vous accepteriez si c'était le cas?
4: Ah oui, bien sûr. Bah, c'est ouvert, hein.
5: Oui.
4: C'est complètement open, hein.
5: Et en termes de parité homme-femme, vous en êtes où?
3: Il y a beaucoup de femmes qui sont arrivées cette année. Parité exacte ou pas, non, pas tout à fait. Mais il y a une bonne mixité.
5: Oui.
4: Il y a un peu plus de femmes tout de même.
3: Ouais, parce qu'il y a eu beaucoup de nouvelles arrivantes.
4: Ouais, ouais, ouais.
5: Mmh. Plus de femmes que d'hommes?
4: Ouais, un homme pour 3 femmes, je pense. Donc,
5: ah, oui,
4: dans
5: oui.
4: Notre batucada. Mmh. C'est comme ça, mais ça roulera, il n'y a pas de genre. Hein.
5: Non, mais ouais. dans le milieu musical, souvent, la parité n'est pas évidente, n'est pas respectée, et ça fait plaisir d'apprendre qu'il existe des formations où les femmes sont bien représentées.
4: Et oui.
5: Et ça demande, votre musique demande une énergie humaine et une complicité qui doit très certainement vous réunir au moins le temps de la répétition et le temps de la représentation.
3: Oui, tout à fait.
4: Ouais. Et tu as raison, c'est très chouette d'avoir en effet beaucoup de femmes dans cet orchestre-là.
2: Eh ben merci la Batucada Sukachuitam. Maintenant on va passer le micro à Malika qui avait quelques questions également, je crois.
6: Ouais, à Radio Balistique en fait, on va dire, on va faire simple pour l'interview flash. Alors question très perso, mais n'ayez pas peur, tout va bien se passer. Il y en a pas beaucoup, faut pas réfléchir ou pas trop, on va voir. Vous avez le droit de voter en touche, mais vous avez le droit de sortir un joker, un seul. C'est bon, on y va?
3: Ça va, carrément.
6: Okay. Allez, première question avant...
3: En même temps?
6: Ouais, mais vous avez le droit des réponses différentes. Hein.
3: Okay.
6: Première question, avant d'entrer sur scène ou avant une prestation, est-ce que vous êtes plutôt thé-café, Red Bull, alcool ou 100% énergie du public ou des gens qui viennent vous écouter?
4: Café.
3: Café.
6: Café, ok. Les deux?
3: Parce qu'il y avait vraiment... Pas du tout de Ricard ce matin quand je suis arrivée.
6: Alors, justement, j'allais dire, j'ai pas précisé, mais on n'a pas le droit de mentir.
4: Et il n'y avait pas de café non plus, d'ailleurs.
3: Je suis tout à fait honnête, mais il n'y avait pas de café non plus, par contre, du coup.
6: Ok, ça marche, donc café.
3: Donc j'ai cherché l'énergie du public, mais on l'a trouvé.
6: Bon, on a compris que votre passion, c'était la musique, comme tous les gens qui sont assis autour de cette table. Vous êtes plutôt pour écouter de la musique, vinyle, CD, voire cassette, ou plutôt vous êtes passé au numérique et on est sur de la musique dématérialisée?
4: Dématérialisé pour moi.
3: Bah ouais, numérique. Hein.
6: Numérique pareil, aussi. Ouais. Pareil. Je ne sais pas si vous allez de temps en temps en studio, mais en tout cas, vous êtes plus à l'aise entre vous en répétition ou alors en prestation publique.
4: En prestation.
3: Ouais.
6: Aussi.
3: Prestation.
6: D'accord. Alors j'ai entendu parler, j'ai écouté votre interview, j'étais juste à côté, j'ai entendu parler de meneur, de chef d'orchestre, de partition écrite, etc. Donc la prochaine question, c'est vos concerts sont vraiment calibrés à la seconde près, ou c'est de l'impro, mais du coup non, ou il y a un peu moitié-moitié, vous autorisez l'impro ou pas du tout?
3: C'est pas improvisé, non,
6: pas du tout.
4: On s'autorise l'erreur,
3: oui,
4: et constructive.
6: D'accord. Et chacun rattrape l'erreur de l'autre et il y a une certaine
3: il y a toujours
6: forme.
3: Moyen.
4: Il y a toujours moyen.
6: Une
4: toujours
6: forme
4: moyen.
6: De solidarité.
3: Ouais, ouais.
6: D'accord.
4: Comme dans l'esprit du cabaret Arthur hier soir.
6: Très bien.
4: Ici même, aux intemporels.
6: Interdit de mentir aussi sur celle-ci. Attention, on est toujours en retard ou on est toujours à l'heure?
4: À l'heure.
6: À l'heure.
3: Oui. Bah on démarre à l'heure, ça c'est sûr.
6: Ah, on démarre à l'heure, mais on arrive à l'arrache ou on n'arrive pas à l'arrache?
3: Pas tout le monde.
6: Pas tout le monde.
4: Mais on est prêt, de toute façon.
3: On est prêt. Et on n'a pas le choix.
6: On cite pas de nom, alors.
3: Non.
6: Perso, vous êtes plutôt avide de nouveautés musicales ou vous êtes complètement capable d'écouter un morceau ou un album en boucle pendant des semaines et faire suer tout votre entourage?
3: Les deux.
4: Bah, si c'est une nouveauté, pourquoi pas?
6: Et on peut l'écouter en boucle.
4: Et on
6: vive
4: peut
6: la découverte tout le monde.
4: Si c'est très inventif.
6: Ok. Pour écouter de la musique, là, on porte tous des gros casques, mais vous êtes plutôt en solo, AirPods, gros casque, enceinte à fond.
3: Enceinte à fond, enceinte portable.
4: Enceinte à fond.
6: Ah ouais. En fait, ils ont décidé qu'ils faisaient suer vraiment leur entourage.
3: Exact.
6: Exact. Dernière question, c'est peut-être la plus difficile. Un artiste que vous admirez, ou une artiste que vous admirez, et vous auriez aimé travailler avec cette personne?
3: Oh, pff, il y en a 10 000.
6: 10 000
3: enfin, c'est difficile de choisir.
6: Je sais pas si on a le temps pour 10 000, je regarde les chefs.

0: derrière le micro. Je vous demande encore un tout petit peu de patience, puisque je vais vous solliciter pour me dire correctement le nom de l'artiste et le nom du morceau qu'on va écouter après. Ça va ?
1: Oh ben oui.
0: Ok.
1: Je suis chaud.
0: Centre-Valois, Centre-Valoise. Les baguettes continuent de taper sur les caisses claires et au son du sifflet, on est mené. Tout de suite, on va s'écouter une artiste que vous nous avez soumis.
1: Qui s'appelle Katia de Troia.
0: Ouais.
1: Et qui chante un classique brésilien qui s'appelle « É proibido cochilar ». Il est interdit de se reposer. D'ailleurs, ce soir, c'est pareil. Ça va être chaud.
2: Qu'est-ce qu'elle raconte, cette chanson, vite fait?
1: Oh ben, par contre, je suis pas franchement bilingue en portugais, je suis désolée.
2: D'accord.
1: Mais c'est une chanson qui fait vibrer et qui est toujours solaire, un peu comme la batouque et un peu comme la soirée de ce soir, aux Intemporelles.
2: C'est bien. Très bien conclu, ça.
0: Merci beaucoup, on s'écoute ça tout de suite.

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1: Radio.
0: Radio Campus Orléans, Radio Active.
1: C'était Radio.
0: Je vous serai gré de vous présenter au box 3 immédiatement. Les intemporels.
1: Dis-moi, Julien.
0: Il n'y a pas que la musique qui est curieuse.
1: Est-ce que tu sais ce que c'est la moitié de tout?
2: Ça serait pas le demi de rien?
1: Non, c'est 3 mètres. Parce que le tout, c'est de 6 mètres. Et oui, petit calembour exceptionnel qui va lancer en beauté le jeu concocté par Thomas de Studio ZEF qui nous a dit j'ai une petite animation pour le plateau, quand est-ce que je la cale? On voulait pas trop, puis bon, au bout d'un moment il a été insistant et on s'est dit allez, il y a un créneau samedi à l'heure où les gens font la sieste, peut-être qu'on te le laisse.
2: Dès qu'il peut se faire bien voir en région centre celui-là. Merci.
3: Le gros relou, effectivement, qui a mis la pression pour pouvoir faire son jeu, parce qu'il y a mis du cœur et du temps. Donc, voilà.
1: N'en doute pas du tout.
3: Le sort a, je ne pouvais pas accueillir toutes les radios participantes, donc le sort a décidé d'avoir Jerry de Béton.
4: Salut. Bah, en fait, t'as peut-être sélectionné les meilleurs.
3: Bah, on va voir. Peut-être pas. c'est les réponses à vos questions qui vont nous le dire. Kevin de Balistique.
5: On espère gagner, évidemment.
3: Et bien sûr, vous avez l'esprit de compétition, je le sais.
5: On est dessus là.
3: Et Viviane, salut Viviane, je sais pas si t'as encore parlé au micro.
6: Ben non, pas pour
3: l'instant. Salut Viviane de Campus Orléans qui représentera Campus Orléans. Voilà, et ben donc oui, je me suis dit peut-être que ça pourra servir d'avoir un petit jeu comme ça là pour meubler entre deux artistes sur ces longs et beaux plateaux que nous organisons. Donc c'est le moment. J'ai préparé une série de questions autour du crack. Le CRAC, donc le collectif des radios associatives du centre. Mais on va aussi, parce que j'allais pas faire 12 questions hein, sur juste nos radios, voilà. Donc j'ai élargi la thématique et donc ce sera le CRAC sous toutes ses appellations, toutes ses écritures possibles et avec des questions qui, voilà, qui tournent autour un peu avec le mot CRAC ou etc. Ça marche?
4: D'accord, donc ça va parler drogue en fait.
3: Oui, ça va entre autres parler drogue, absolument. Ouais, ouais, complètement.
4: Pas consommer.
3: Pas que, mais ça va parler drogue aussi évidemment. C'est parti, vous êtes prêts? Vous êtes chaud?
6: À fond.
3: Allez, go. On va commencer par une question sur les radios. Quelles sont... comme il y a plusieurs éléments de réponse, je voudrais que vous soyez sûr de votre réponse avant de prendre la parole. Vous n'allez pas me dire nanin, parce que vous prenez le temps de parole de quelqu'un d'autre éventuellement. Donc je ne veux que vous preniez la parole. Je ne veux que vous preniez la parole que quand vous êtes sûr d'avoir
6: le droit. Faut dire nanin pour prendre la parole.
5: Est-ce que tu veux qu'on lève la main?
3: Non, vous n'allez pas lever la main, mais je veux que vous soyez sûr pour me donner les trois éléments que je vais vous demander. Blanc. C'est parti. Première question. Quelles sont les trois radios du collectif, donc des radios, à bénéficier de deux fréquences FM?
4: Radioactive.
6: Studio ZEF.
3: Ouais, mais faut que ce soit chacun qui réponde.
6: Pas faire une réponse collective
3: parce moi,
6: de radio collective.
3: J'ai des vrais cadeaux et après je peux pas.
6: C'est comme ça qu'on la joue collective. Bravo. Quoi.
3: Alors Jerry, vas-y.
4: Radioactive, Studio ZEF et Radio Dynamo.
3: Tout à fait, bravo. Un point pour Jerry. C'est parti.
4: Merci la France.
3: Deuxième question. Quelles sont les deux radios, donc même fonctionnement. Quelles sont les trois radios du CRAC à bénéficier d'une fréquence DAB?
6: Nadia. Radio Béton, Radio Camp,
3: non, c'est faux.
6: Radio Campus Orléans.
3: Oui.
6: Studio ZEF.
3: Non.
6: Je sais rien en fait.
3: Bon alors,
5: il me semble qu'il y a Résonance.
3: Résonance, ouais. Bah alors donc du coup, il y en a deux, mais.
4: Cité Radio.
3: Ok. Bon alors, je donne le point à qui là? Vous m'en avez cité un chacun là. Vous êtes nuls. Ouais. Bon.
6: Voilà.
3: On donne le point à qui? À personne, hein. Vous êtes nuls. Ok, c'est parti. Dans quel fromage adore mettre Gromit, le célèbre personnage en pâte à modeler, sur ses crackers?
6: Du gruyère?
3: Non. Bah, ils sont nuls, ouais. Je les entends. On entend les spectateurs. Vraiment, j'ai pas choisi le meilleur Jerry. Non. Oui.
4: La cancoyote.
6: Est-ce qu'ils connaissent la cancoyote?
3: Bon alors Gromit, il est quoi? C'est quoi sa nationalité?
6: Il est ricain. On nous souffle dans l'oreille, ouais, mais très bas.
3: Très très bas. Du Pouligny Saint-Pierre.
6: Ce
3: n'est pas du Pouligny Saint-Pierre.
4: Du cheddar.
3: Mais bien sûr, du cheddar. Il est anglais, il est britannique. C'est du cheddar. Ok Jerry. Un deuxième point pour Radio Béton. Bravo. Avec quel autre crack, donc le nôtre, avec quel autre crack, le crack des radios pourrait-il être confondu? Nous cherchons donc des acronymes. D'autres acronymes du crack. Oui, Jerry.
4: Ah non, pardon, j'ai pas compris la question. J'allais dire la Ferra, mais rien à voir.
3: Pas du tout, rien à voir.
4: C'est pas ça la question.
3: On cherche d'autres cracks qui pourraient signifier d'autres choses. Alors.
6: Le Centre Régional d'Art Contemporain.
3: Exactement, tout à fait. Bravo Viviane, un point pour Campus Orléans. On avait donc le Centre Régional de l'Art Contemporain, le Collectif Régional des Arts et de la Culture. J'avais quoi d'autre ? La Convention Réglementaire des Assurances Construction aussi, ça existe, c'est vrai, j'ai vérifié. Et un dernier qui m'a beaucoup plu, le Comité Radicalement Anti-Corrida, ça existe. Voilà. Donc le CRAC pourra être confondu avec ce genre de structure. Septième question. Quel département ne possède pas de représentant du CRAC en région centre ?
6: 28.
3: Le 28, qui correspond à ?
6: L'Eure-et-Loire.
3: Tout à fait. Un deuxième point pour Viviane, bravo.
4: Eh ben vraiment, ils ont pas grand-chose.
6: Mais non, mais c'est dur. Hein.
4: Oui.
6: C'est dur d'habiter dans l'Eure-et-Loire.
3: De huitième question. Depuis le 1er septembre 2025, et jusqu'à aujourd'hui, combien de plateaux communs entre radios ont eu lieu ? Ouais, c'est dur. Hein.
6: Depuis 2025 Depuis
3: le 1er septembre, depuis le début de cette saison.
4: 42.
3: Non, c'est beaucoup moins. C'est moins.
5: On est à 2.
3: C'est plus.
6: 5.
3: C'est plus.
6: 6.
3: C'est plus.
4: 24.
3: C'est 8. Oui, Viviane, bonne réponse.
4: T'as un petit côté de
6: le
4: père.
6: Ouais, bah,
3: faut les citer. Ouais.
6: Faut citer
3: les Rocos, au quart d'hiver, le printemps de Bourges, les intemporels, hop, hop, hop. On avait quelqu'un au pop-up. Mmh. La SMAC itinérante de Dynamo, vous aviez fait un plateau avec Balistique.
7: La fauve,
3: voilà.
4: Pas confondre avec le groupe.
3: Les assises du journalisme, il y avait Cité Radio et Campus Tour qui avaient fait un plateau commun. Et le Nutrat Fest. Ça fait 8, on est d'accord. Voilà pour ça.
6: Il y a eu le son continu aussi.
3: Pardon? J'ai oublié Bédéboum, il y avait Campus Tour en 9.
4: Alors qu'il fait reprendre par sa salariée en direct.
3: Alors, j'ai pas prévenu, mais c'était ma question la plus foireuse parce que j'étais pas sûr de tous les avoir retenus.
2: Et le son continue?
3: Bah oui, mais on l'a pas fait, le son continue.
6: Mais il y a eu quand même une émission. Le son continue.
4: Il y a pas eu la fin à l'ail au basilic aussi.
3: Alors, Béton ne nous a pas encore invités au salon de la bière, alors qu'on attend ça avec impatience quand même.
4: Ah oui.
3: Enfin, faudra lancer les invitations un jour quand même.
4: Ouais, mais si vous rentrez en voiture.
3: De quoi ?
4: Vous êtes obligé de rentrer en ZF mobile.
3: Ah oui ?
4: Ouais.
3: Ouais, c'est vrai.
6: La bière sans alcool.
5: Ouais, il est bien emporté.
4: C'est vrai.
3: Question drogue. Quel est le principal mode de consommation du crack ? Oui, Jerry.
4: Par la pipe.
3: Par la pipe, il est fumé, tout à fait. Bonne réponse.
4: Je suis pas très fier de...
6: On te dit pas vraiment bravo.
3: Question drogue. Encore. Dans quel arrondissement de Paris se situe la colline du crack ?
6: Le 18e.
3: Le 18e, elle a...
4: Je vais dire 93, mais...
3: Non. Donc, à l'arrondissement de Paris.
4: Pardon.
3: Écoute, les questions de Géry, enfin. C'était dans le 18e, tout à fait.
4: Et d'ailleurs, nous recherchons toujours une colline pour être présidente du CRAC. Voilà, si vous entendez, vous avez quelqu'un qui s'appelle Colline.
6: Mais alors, sans être présidente, elle peut être juste Colline du CRAC.
4: Oui, simple adhérente même.
3: Ouais. C'est vrai.
4: Pas besoin d'expérience radiophonique, non. Le seul critère, c'est de s'appeler Colline. Voilà.
3: Neuvième question. Quelle discipline sportive les personnages du film Les Cracks, sorti en 68 avec Bourvil, et dans quelle discipline les personnages évoluent-ils ?
6: Le vélo.
3: Bonne réponse, Viviane. Les Cracks, sorti donc en 68, c'était autour du cyclisme.
8: Monsieur aime le cinéma.
3: Ouais. Et Viviane aussi, vraisemblablement, hein.
6: J'ai dit au hasard parce que Bourvil, je crois qu'il aimait bien le cyclisme.
4: Et mon vélo.
6: Voilà quoi.
4: T'es nul cette imitation.
3: En quel mois s'est déroulé le krach boursier de 1929 qui a entraîné la grande dépression aux États-Unis?
4: Ah mais c'est krach avec un K, ça compte. Ah oui.
6: Ah bah ça compte.
3: Ah ça compte. Ah, oui. Ah bah oui, ça compte, j'avais dit
6: on
3: toutes les appellations
6: dire crash
3: possibles.
6: Aussi quoi.
3: C'est vrai.
6: Ouais.
3: Alors, le krach de rappel de vos leçons d'histoire.
5: Peut-être mars?
3: C'est pas du tout.
4: Mai?
3: Non.
4: Juin?
3: Vous allez y arriver un jour ou
4: l'autre. Même sur 12.
7: Décembre.
3: Alors,
4: janvier?
3: Non.
6: Février?
3: Non.
5: Juillet?
3: Non.
4: Août?
3: Non.
6: Septembre?
3: Non.
4: Novembre?
3: Non.
4: Octobre?
3: C'était le dernier. C'était octobre.
7: Bravo.
3: Tu as épuisé les 12 chances que tu avais avant. Vous aviez épuisé les 12 chances que vous aviez avant.
4: Et personne l'a fait dans l'ordre. Pour faire genre, ouais, je connais.
3: On arrive à la fin de ce questionnaire.
6: Oh.
3: Alors,
6: sympa,
3: j'ai une question subsidiaire parce que, il faut vous départager. Kevin, t'as été particulièrement nul avec zéro bonne réponse. Voilà.
5: J'attendais Jacques Dutronc à craquer. Je l'ai pas eu.
3: Tu ne crois pas si bien dire. C'est ma dernière question.
5: Jacques Dutronc.
3: Ouais. Alors, par contre, donc, pour départager et question à 1000 points. Voilà, comme ça, ça me s'est réglé. Quelle est l'année de sortie des Playboy de Jacques Dutronc ?
5: 67.
3: Non, ce n'est pas 67.
4: C'est pas 69. Crack du tronc.
3: C'est pas 69.
5: C'est 66.
3: C'est 66, tout à fait. Excellente réponse, Kevin. Qui marque un point pour Radio Balistique. Et dernière question.
4: Bah, je crois qu'il a remarqué, c'était pas une question à 1000 points.
3: C'était une question à 1000 points, tout à fait. Donc 1000 points pour Kevin.
5: Merci.
3: Et eh bien, ça va être l'occasion. J'ai des vrais cadeaux. J'ai 1000. Donc c'est Kevin qui a gagné puisqu'il a gagné la question à 1000 points, quoi.
5: Il reste une dernière question, tu dis.
3: Ouais, mais du coup, faut quand même que je dise qu'il y a des vrais cadeaux. Mais qui a gagné? Donc Kevin, on dit.
6: Bah oui, il a gagné la question à 1000 points.
3: Il a gagné la question à 1000 points. Kevin, tu vas repartir avec des stickers de Studio Zef, évidemment. Un tote bag de Studio Zef et une caméra de surveillance factice pour mettre au-dessus de chez toi pour faire croire que tu gagnes beaucoup d'argent et que okay.
4: Voilà. C'est marrant de dire c'est ça cool. À la radio, si vous voulez braquer Kevin, allez voler Kevin, sachez que c'est
5: pas
4: des
5: voler le crack
4: caméras.
5: De ouais, bah,
3: voilà.
4: Kevin, note ton adresse en tant que.
3: Et alors question subsidiaire pour le plaisir, le nombre de fois puisqu'on était sur la chanson de Dutronc et j'en ai pas parlé au hasard puisque du coup, il y a Crack Boom U dedans. Quel est le nombre de fois où cette itération revient dans la chanson?
4: 42.
3: Beaucoup moins.
4: 22.
3: Beaucoup moins.
4: 8.
3: 8! Excellent! Bravo! Eh bien, tu es deuxième, Jerry. Non, tu as gagné un pot de ramen, dont la date de péremption est passée, mais je pense qu'il est encore consommable.
4: Ah
3: tu
4: oui.
3: vas l'offrir.
4: J'aurais peut-être pas le choix.
6: Et un sticker, tu peux le fumer.
3: Merci à tous les trois. C'était bien. C'était chouette.
5: Ouais, c'était cool.
4: C'était un peu court.
3: Mais j'ai donné ce que j'ai pu, et là, j'ai plus trop d'idées autour de ces jeux de mots. Et
4: on y a-t-il de craquettes sur la.
3: Et ben, voilà, on fait une pause musicale et on s'écoute Dutronc, du coup. Pour faire Crack Boom U, je vous propose musique.

0: Parker.
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3: 5 radios associatives et tout un territoire uni.
4: On est plus plateau. Que 5.
3: Ouais, mais plein.
4: T'as mal lu tes antisèches.
3: Bon, bah, je recommence. 5e édition du festival Les Intemporels. T'as vu, je rebondis bien.
4: C'est pas mal. Hein.
3: Le temps d'un plateau sur un festival.
4: Un temps hors de l'eau.
3: Ouais.
4: Hors du temps.
3: Sans la musique, la vie serait une erreur.
4: Attends,
3: et sans le crack, la colline serait un malheur.
4: Waouh.
3: Waouh. C'est profond.
4: Poésie. Et vous le savez, c'est une après-midi poésie
3: oui.
4: Sur les ondes qu'on vous propose. Julien va d'ailleurs nous faire un slam maintenant.
3: Bon, je vais laisser la place à Kevin.
5: Ouais.
3: Ah, il est là.
5: Il est là.
3: Il était absorbé par son téléphone portable. On est encore là. On est toujours sur le plateau du crack avec tous les copains. Studio Zef, Radio Dynamo, Radio Résonance, Cité Radio qui nous rediffuse, Radio Balistique, Radio Béton, Campus Orléans, Radio Active.
4: Et oui, c'était une petite prise de micro pour vous annoncer le programme, puisqu'on recevra Pierre Marchand à 17h pour une interview. On aura à 17h30 La Selva qui fait les interplateaux. On recevra également les stagiaires qui nous font le stage de live toute la semaine, et qui font des petites, sorties tous les soirs à la fin du concert.
3: Ah, ça, je crois que c'est ce que je préfère.
4: Ouais. Et on avait également une info à vous donner, puisque le concert de 17h a été déplacé.
5: Oui, c'est Mandy Le Rouge et Jean-Amédéo Pouillet qui a lieu à 17h. Il devait être fait au Château Courbat, mais du coup, ça sera à l'église Notre-Dame du Péchereau.
4: Voilà,
5: donc juste à côté. Hein.
3: Notre reporter Kevin est sur l'eau qui vive.
4: Et ne vous inquiétez pas, si vous voyez de la fumée et une odeur de brûlé dans le ciel, figurez-vous que c'est du côté de la Gironde et que ça porte jusqu'à nous. Pour l'instant, rien ne crame dans le coin.
3: Voilà. Pensez à eux, bien sûr.
5: Pas besoin de surcharger les services en appelant le 18, surtout pas.
3: Tout va bien.
4: On repart en musique. Julien, tu as l'info?
3: Je crois qu'elle est notée sur mon petit carnet d'infos. Hep là. Eh bien, c'est pas Jacques Dutronc, ça sera la trad de Mandy Le Rouge, qu'on verra en concert ce soir.
4: À tout à l'heure.

0: Bientôt 17h sur le plateau du Crac, en direct d'Argenton-sur-Creuse, pour ce merveilleux festival Les Intemporels, des musiques curieuses, incroyables, qui nous font voyager au travers de frontières d'ailleurs, de styles musicaux très éclectiques. On l'aime bien ce mot, n'est-ce pas Julien?
1: Ah, tout à fait qu'on l'aime ce petit mot.
0: Cinquième édition. C'est ça.
2: C'est les intemporels.
0: Aussitôt demandé, aussitôt offert sur un plateau. Nous passons maintenant à un mélange des arts. Je parlais justement de cette diversité qu'offrait le festival Les Intemporels, mais on peut aussi mêler la musique et les arts plastiques autour de performances. Et c'est le cas de notre prochain invité, Pierre Marchand. Bonjour et bienvenue.
3: Bonjour
0: sur le plateau du Crac. Pierre Marchand, vous avez travaillé, œuvré pour une performance hors les murs, un concert-performance avec Sylvain Moreau, dans un mélange de musique classique et d'art plastique. C'est à l'église Saint-Sauveur d'Argenton-sur-Creuse, en partenariat, on le précise, avec les amis de l'orgue. N'est-ce pas Stéphane?
4: Mais absolument, Aude. J'aime beaucoup la façon dont tu le dis.
0: Oui, ben je le dis avec passion.
4: Mettez votre ceinture de sécurité.
0: On va embarquer dans une rencontre et dans une découverte où on mélange des disciplines. Et ça, je sais que tu apprécies particulièrement.
4: Absolument. Pierre, bonjour.
5: Bonjour.
4: Cette partition que tu as jouée, est-ce que tu peux nous la raconter?
5: Alors, on va commencer par le Festival des Intemporels 2025. Voilà, parce que j'avais déjà été invité à faire ce genre de performance avec le groupe Back and Forth.
0: Back and Forth, qui est un groupe de la région.
5: De la région.
0: On connaît très bien sur toutes nos radios. Ouais, super. Ouais.
5: Voilà, ce sont des amis. Et donc, c'était à l'église du Pêchereau. Et donc, la performance consistait à être à côté d'eux et moi à peindre, donc à peindre une toile entièrement vierge.
4: Et en live.
5: En live durant le temps du concert. Voilà. Et donc cette année, cet hiver, Clément Sapin m'a redemandé de.
0: Qui est le directeur artistique des Intemporels.
5: Des Intemporels, voilà. M'a redemandé si j'étais intéressé pour renouveler l'opération, mais dans un registre complètement différent. Donc, une performance aussi de peinture, mais avec un organiste, avec Sylvain Moreau, organiste. Donc là, on rentrait dans vraiment le milieu classique, en fait.
4: Le fait que ce soit un organiste, vous avez joué quel registre? Vous êtes alors, parti là, sur Bach, sur...
5: Voilà, là, ça, en fait, son défilé du concert allait de la période baroque à la période romantique.
4: D'accord.
5: En fait, il naviguait de la période baroque à romantique. Donc de Bach à Brahms.
4: Oui.
5: Et Mendelssohn était présent aussi. Voilà. Donc ça donnait des pièces plus ou moins longues. Et donc moi, en fonction de ce qu'il jouait, donc je réalisais un... En fait, cette année, je suis parti sur un triptyque. Donc... pour reprendre un peu l'idée des vitraux de l'église. On l'a donc très en hauteur, toujours pareil, assez grand, 2,50 m par 70 cm.
0: Oui, on est sur des formats impressionnants et du coup, performance live, c'est...
5: Oui, faut y aller, quoi.
4: Ouais. Tes toiles faisaient 2,50 m de haut.
5: 2,50 m de haut, oui. Ouais.
4: Quand tu entends jouer Brahms, par exemple, une partition de Brahms, tu es dans quel état d'esprit par rapport à la peinture? Parce que j'imagine il a commencé donc par on va faire l'inverse. Il finit par la période romantique.
5: Oui.
4: Et toi, t'es au milieu de tout ça. Et quelle énergie ça déclenche chez toi? Est-ce que t'as l'impression, par exemple, de te louper parce que d'un seul coup il change de partition, il change d'époque?
5: Oui.
4: Et en tant qu'organiste, il envoie sa musique très profondément. Ou alors, au contraire, c'est quelque chose qui vient satisfaire totalement ce que tu as déjà produit et qui te conduit à peindre, à faire cette performance toujours dans le même sens. T'es dans quelle énergie, là?
5: Alors, il a fallu déjà que je m'imprègne énormément de cette musique. Hein. Moi, je suis plutôt... dans le registre de la musique plutôt blues, rock, jazz, voilà. Donc la musique classique, je connaissais un peu, mais pas plus que ça. Donc je me suis vraiment aussi documenté sur ces périodes-là, mais pas qu'au niveau musique, au niveau aussi artistique, savoir ce qui s'y passait à cette époque. Et donc je suis plus parti dans une ambiance. Au départ, j'étais parti dans une ambiance très dessinée et voilà, parce que le baroque, c'est quand même une période aussi très très mouvementée, oui. Très dynamique, très ronde, donc voilà. Alors que la période romantique, c'était plutôt quelque chose de posé, de calme, avec des paysages. Donc il fallait que je joue entre ces deux-là. J'ai commencé par travailler sur une période dans mon atelier, sur une, parce que j'ai quand même fait quelques essais.
0: Des recherches,
5: oui, parce qu'on peut pas... l'improvisation, on peut improviser totalement, se rouler dans la peinture, et puis voilà. Voilà, ça peut... Alors, en une heure de temps, ça peut être... voilà.
4: Ah, toutes mes excuses. Voilà. Je t'ai posé la question en pensant que oui. C'était une impro, c'est-à-dire une performance. Je ne sais pas ce qui va être joué.
5: Ouais. Alors
4: et
5: ça,
4: je
5: ça,
4: peins
5: ça,
4: en fonction de ce que je pense.
5: Alors, ça, voilà. Ça, alors, il y a une part d'improvisation, parce qu'en en fin de compte, je pars sur quelque chose, mais je ne sais pas trop où je vais non plus. Mais il a fallu quand même que je m'inspire un peu de cette musique. L'improvisation pure et dure, je pense que c'est très compliqué. Ça peut se faire, par exemple, dans le cadre d'un... Ça peut se faire en peinture, bien sûr, mais plus facilement dans le cadre d'une musique et, par exemple, de la danse.
4: Oui.
5: Voilà. Ça peut être... ça peut être plus simple. Ça peut se faire en peinture abstraite aussi. Voilà... de pas écouter du tout la musique et de partir mentalement, c'est très fort. Faut vraiment être, faut pratiquer, je pense, la chose. On peut pas faire ça non plus comme ça. Il faut être prêt physiquement, faut être prêt mentalement et partir. Voilà, faut répondre directement dès que la musique part. Et c'est si on n'est pas inspiré par la musique romantique.
4: Eh oui.
0: Et je trouve ça fascinant de se dire que le baroque va avoir des formes plus rondes.
5: Ouais.
0: Bon, le romantisme des paysages, etc. Ouais. Mais c'est drôle aussi de mettre des images sur un style musical qui, bien sûr, enveloppe toute une époque.
4: Des courants de pensée,
0: des styles musicaux. Ouais.
4: Ouais, excuse-moi, mais c'est des styles
0: musicaux.
5: Ouais, ouais, ouais. Alors c'est vrai que ces périodes-là, en peinture aussi, moi je me suis aussi rapproché des peintres de l'époque. La période romantique, c'est l'époque de Turner, de Constable, de ces peintres-là qui ont fait aussi des choses, des ciels improbables, limite de l'abstraction, où d'ailleurs ils ont été assez décriés
4: Turner,
5: à leur époque.
4: Oui.
5: Ah ouais,
0: alors
5: Turner,
0: qu'aujourd'hui, tout le monde se les arrache.
5: Voilà, tout le monde se les arrache. Et donc je suis plus parti un peu dans cet esprit-là, hein, enfin en ayant ça. Et j'ai aussi travaillé aussi tout ce côté baroque, j'ai travaillé plutôt sur les couleurs aussi, qui étaient des ocres, ocre rouge, ocre jaune, des gris, voilà. Et puis je suis revenu avec des formes aussi, voilà, qui m'évoquaient que je suivais en fonction de la musique, en fin de compte.
4: Et
5: voilà.
4: Cette œuvre est exposée aujourd'hui ?
5: Tout à fait, à la billetterie. Vous faites trois pas après la billetterie des Intemporels et on l'a exposée, voilà, avec les bénévoles des Intemporels, ouais, elle est présentée là. Bon, il y a un petit tableau explicatif.
4: Est-ce que dans cette peinture, je crois, si je ne me trompe pas, que l'environnement pour toi est quelque chose d'essentiel ?
5: Ah, tout à fait. Alors, l'environnement, la nature, tout ça,
4: la nature.
5: Voilà. Alors, c'est très important parce que, bon, moi, je suis peintre et sculpteur et j'ai donc, dans le domaine de la peinture, je peins énormément le paysage. Voilà. Et je suis très proche donc des arbres, de l'environnement, des plantes, des végétaux. Voilà, ce qui se passe en ce moment m'attriste profondément.
4: On a eu le nuage là.
5: Oui, tout à fait.
0: On l'a actuellement.
4: On l'a tout de suite, oui.
5: Ah, ouais.
4: Au-dessus d'Argenton-sur-Creuse. Et
0: il est sur quasiment une bonne partie de la France. Hein, mettez
4: la région centre, là, on
0: le signifie.
4: On
0: parce que là, à l'heure actuelle, on est sur plus de 32 000 hectares rien qu'en Gironde qui ont brûlé, plus de 160 000, presque 200 000 personnes évacuées. Mmh. Et c'est vrai que c'est particulier de voir, alors qu'on est quand même assez loin de la Gironde, de voir ce ciel tout embrumé avec cette odeur de brûlé. Est-ce que, pareil, en tant qu'artiste, Pierre Marchand, il y a, on le disait là, cet attachement à la nature, mais est-ce que ça inspire, est-ce que ça inquiète, est-ce que...
5: Alors moi, je travaille sur ce sujet-là. L'arbre est très présent dans mon travail de peinture depuis des années et des années et des années. Et voilà, tout ça m'inquiète profondément. L'autre jour, on avait le ciel de Brenne qui était dans l'autre sens. On a vu arriver.
0: Il y a deux semaines à peu près, l'énorme incendie en Brenne.
5: Les 1000 hectares qui ont brûlé. Là, c'est Bordeaux, c'est beaucoup plus loin, c'est beaucoup plus grave pourtant, ce qui se passe en Espagne.
4: Oui.
5: Voilà, moi, après, j'espère que on va prendre conscience, enfin, pas de notre niveau. Je pense que c'est vraiment un des niveaux politiques très hauts.
0: Nous, on ne peut que constater, malheureusement, et faire attention et de faire de la prévention auprès du public aussi.
5: Oui, bien sûr. Voilà.
0: Ça nous dépasse.
5: Je crois que ça nous rattrape, en fait.
4: Est-ce que ton art te permet de faire passer le message? Non pas d'inquiétude, mais un message, quelque chose qui soit tangible, qu'on puisse... en fait, la sculpture, on peut la toucher.
5: Oui,
4: elle
5: bien sûr.
4: Elle est concrète.
5: Oui.
4: Et est-ce que cette inquiétude très forte qui t'habite, et on a senti, quand tu parlais là, une certaine émotion...
5: Tout à fait.
4: Au niveau de la sculpture, par exemple... Est-ce qu'elle est représentée?
5: Oui, tout à fait. Alors, en sculpture, moi, je travaille sur le corps humain. Autant en peinture, je travaille sur le paysage, qu'en sculpture, je travaille sur le corps humain. J'ai fait toute une série de porteurs, justement, de personnages qui portaient des forêts.
4: Voilà, oui.
5: Qui portaient des morceaux de bois. Je suis très proche d'un sculpteur qui s'appelle Franck Krasberg, qui s'est battu qui était au Brésil et qui s'est battu pour la déforestation de la forêt amazonienne, qui s'est attaché auprès d'arbres pour éviter qu'on les coupe. Et donc c'est des personnes qui m'ont touché, le fait aussi que mes grandes sculptures je les brûle aussi, c'est aussi lié à ça.
4: À savoir.
5: Voilà.
4: C'est-à-dire, tu brûles tes sculptures?
5: Je brûle pour les protéger, en fait. Voilà.
0: Ah, c'est intéressant. Il y a un message fort, là.
4: Est-ce que l'enracinement chez toi est essentiel?
5: Oui, alors toutes mes bases. Je travaille le bois, en plus. Donc, voilà. Donc, c'est un matériau qui m'est très cher. Et l'enracinement, il est très présent dans la base de mes sculptures. Il y a toujours un socle qui vraiment est en lien direct avec la terre. Voilà, donc ça c'est très proche. Voilà, après je suis pas doué pour écrire. Je pense que mon moyen de m'exprimer et de faire passer des messages, c'est la sculpture et la peinture, comme un musicien peut faire passer des messages par la musique.
4: Et au niveau de la peinture, qu'est-ce qui est le plus représentatif?
5: Alors, ce que moi j'ai beaucoup peint des séries d'arbres, en fait. Voilà.
4: Ah oui, donc l'enracinement,
5: est là, voilà.
4: Toute la conjoncture des arbres, quoi.
5: C'est ça. Et puis des paysages, voilà, des paysages. Mais ces paysages, généralement, l'homme n'est pas là. Voilà, l'homme est présent dans ma sculpture, mais pas dans ma peinture. Voilà. Et j'essaye de faire dialoguer un peu tout ça.
0: Est-ce qu'il y a une explication à ça, de l'absence de l'homme d'un côté et sa présence de l'autre?
5: Oui, des fois, faudrait pas qu'on soit là. Alors bon,
4: c'est un choix ou c'est une évidence intrinsèque qui fait que tu peux pas faire autrement?
5: Non, je pense que c'est comme ça. Je vois les choses comme ça. C'est vrai que l'homme, j'essaie de le représenter en tant que défenseur, en tant que guerrier aussi, protecteur. C'est ça qui m'intéresse. Je suis de nature un peu optimiste. Et le paysage, c'est la beauté de la nature. Des fois, j'essaie de m'en approcher. La peinture, c'est compliqué. Le paysage est tellement beau, on n'a pas besoin de le peindre. Mais c'est à travers ça que je me dis, voilà. À travers mes peintures, je me dis, voilà, il y a ces paysages, ils sont là, il faut les protéger. En ce moment, ce n'est pas du tout le cas.
4: Tu pourrais peindre un paysage brûlé?
5: Oui, je pense que ça serait possible, oui. L'étoile que j'ai faite un peu, c'est...
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5: C'est assez chaotique, c'est assez... Ça bouge, c'est un peu flamboyant, c'est... Voilà, alors c'est peut-être lié aussi à tout ce qui se passe depuis des semaines, à tous ces incendies qu'on a.
4: Oui. Si tu avais un message à faire passer aux auditeurs, ce serait lequel? Parce que là, c'est la voix, on ne voit pas tes peintures, on ne voit pas tes sculptures, on ne peut qu'en parler, mais ce serait de dire quoi très, très fort?
5: Concrètement,
4: très
5: c'est que chacun est responsable, donc que chacun fasse attention. Voilà, et chacun... Il faut que chacun protège tout ce qu'on a de plus cher, en fin de compte, et qui nous fait vivre. C'est ça, le message.
0: Pierre Marchand, tu es originaire d'ici.
5: Alors, ma famille et mes ancêtres sont creusois. J'ai grand-père et arrière-grand-père qui sont tailleurs de pierre en Creuse. Donc, je pense que j'ai hérité un peu de...
0: Oui, il y a un travail de la main.
5: Voilà, la sculpture. Moi, je suis né à Paris... Je suis un parigot.
0: Faut pas être blasé quand on dit je suis né à Paris.
5: Non.
0: C'est aussi riche en culture, en diversité.
5: Voilà,
0: c'est aussi
5: non, je suis né dans le 13e, j'ai vécu 17 ans et je suis revenu après à Argenton.
0: Voilà, ça c'est intéressant. Donc aujourd'hui, tu vis à Argenton-sur-Creuse.
5: Oui.
0: Depuis combien de temps?
5: Plus de 40 ans maintenant.
0: Ouais, bah, ça fait un moment.
5: Ah, oui. Voilà.
0: Donc il y a un attachement aussi à ce territoire.
5: Ah bah tout à fait. Moi je regrette rien du tout. Et on voit beaucoup de gens arriver dans notre département, sur Argenton, et beaucoup d'artistes aussi, de musiciens, de plasticiens.
4: Oui.
5: Hein. C'est très riche et c'est tant mieux. C'est tant mieux.
4: Qu'est-ce qui t'a amené à la peinture et la sculpture? Alors, tu nais à Paris et tu restes 17 ans là-bas.
5: Je reste 17 ans, je passe mon bac, je ne l'ai pas. Voilà, j'aime pas les études. Mais j'ai toujours été intéressé par la forêt. Moi, dès que je pouvais m'échapper, c'était le jardin des plantes.
4: Oui.
5: Voilà. Donc, c'était les arbres du jardin des plantes, le parcours pour aller à l'école, les platanes qui sont toujours là. Et c'était ça. Après, ce qui m'amène à la sculpture, donc mon père était charron. Charron menuisier.
4: Qu'est-ce que c'est, charron?
5: Alors, le charron, c'est un métier qui a disparu. C'était celui qui fabriquait les roues de charrette.
0: Ah ouais. On en apprend tous les jours.
4: Question dans le blind test. Qu'est-ce que le charron?
0: Ne pas confondre avec charreau, qui est une expression un petit peu plus récente de quelqu'un qui drague un petit peu trop.
4: Oui, qui passe pour un charlot, quoi.
0: Ouais, c'est un peu ça.
5: Donc, je pense que c'est lui qui m'a donné un peu les quelques notions de travail du bois.
4: Oui.
5: Et à partir de ça, j'avais un frère qui avait fait 2 ans à l'école des Beaux-Arts de Paris. Donc, j'avais traîné, j'avais 16 ans, mais... Les Beaux-Arts de Paris, c'était un vrai moulin, donc on pouvait assister aux cours. Et donc j'allais dans les ateliers de gravure, les ateliers d'anatomie, et je pense que c'est ça aussi qui m'a... Voilà, de temps en temps, mon père aussi nous emmenait au Louvre. Le dimanche, quand c'était gratuit, on allait au Louvre. Peut-être que c'est ça qui m'a permis de rentrer dans une voie artistique. Et puis après, la sculpture, j'étais trop âgé pour... j'avais une vingtaine d'années, mais je ne pouvais plus faire d'école. Donc, je suis allé rencontrer des sculpteurs de la région, là, par ici, et notamment Carrasco, notamment Pierre-Emery aussi, qui vient de décéder il y a très peu de temps.
4: Oui.
5: Et puis un sculpteur en Creuse aussi. Et puis, je voulais travailler, apprendre. Et puis, on m'a juste dit... t'achètes des outils, t'achètes une assiette, un morceau de bois, et puis t'y vas.
0: Et puis tu te lances, mon petit bonhomme.
5: Voilà, tu te lances. Non, j'ai acheté 2 livres, il n'y avait pas Internet, et puis j'ai commencé. Je suis totalement autodidacte.
4: Mais pourquoi la Creuse? Enfin, non, la Creuse, on sait, ce sont tes origines familiales. Ouais. Mais pourquoi venir s'installer dans le Berry et pas ailleurs?
5: Alors,
4: parce que là, on est dans le Berry, c'est rural, c'est campagne.
5: Oui, mais c'est une histoire de, c'est une histoire d'amour. Quand on est amoureux, on suit ça. Ça belle, donc...
0: Et puis, quelle belle région aussi,
5: voilà.
0: Pour les arbres et les forêts, quand on regarde là tout autour d'Argenton-sur-Creuse, l'Inde, la Brenne, on a de jolis paysages.
5: Ah oui, donc ma compagne Et en fait, à travailler à Argenton, moi, je pouvais m'installer n'importe où, en fin de compte. Et
4: d'accord.
5: Donc, je me suis installé là où elle a travaillé.
4: Ok. Oui.
0: Alors, Pierre Marchand, où est-ce qu'on peut trouver tes créations? Est-ce que tu as des réseaux? Est-ce qu'on peut suivre et justement inviter nos auditeurices à visualiser, à voir les couleurs et les formes que tu peux produire
5: alors,
0: avec tes mains?
5: Alors, actuellement, j'expose au Musée de la Chemiserie mes sculptures, donc durant tout l'été jusqu'à fin août. Donc, c'est des. L'exposition a commencé dans le cadre de Chapitre Nature. Et donc c'est des c'est 25 sculptures très végétales. Donc là c'est vraiment très végétal avec des grands bas-reliefs de 2,60 m et des plus petites. Et c'est un parcours dans tout le musée. Ça a été disposé dans tout le musée. Sinon il y a un Instagram à Pierre Marchand 36. Donc on va trouver un peu mon
0: travail.
5: Un petit
0: peu tout, voilà.
4: Et pierremarchandart.com, je crois.
5: Alors j'ai plus grand chose. Le site, j'ai arrêté parce que je suis un peu nul pour alimenter ça, donc j'ai arrêté ça.
0: C'est un travail, hein, community manager.
5: Exactement, c'est pas le mien, voilà. Mon travail, c'est de l'atelier.
0: Et puis, il y a aussi ce réseau naturel qui se fait comme avec le directeur artistique des Intemporels, Clément, qui est venu voir naturellement 2 années de suite pour que tu puisses participer à ces performances concerts. C'est comme si aussi comme ça qu'on travaille sur un territoire et qu'on peut échanger, rencontrer des artistes.
5: Tout à fait.
0: Et Back and Forth, c'était des amis ou c'est devenu des amis?
5: C'était des amis et ils sont 3 et Valentine et Clément, en fin de compte, j'ai joué avec eux pendant 9 ans. En fait, on a le groupe Amandonné. Voilà, donc on était 6 et puis voilà, parce que je fais de la musique aussi. Je suis guitariste.
4: Pierre,
5: et bassiste.
4: On va devoir se quitter.
0: Mais ça fait sens, hein. Il vient de dire qu'il fait de la musique, donc
4: c'est
0: tu vois toutes tes
4: rues. J'enchaîne. Merci.
1: On va le garder avec nous quand même.
4: Et oui.
1: Parce qu'on va, si Pierre le permet, on va enchaîner avec quelques questions de Malika, sous couvert de Radio Balistique. On peut faire même un petit jingle à voix, si vous voulez. Les questions de Malika.
0: Malika.
1: Oh, tu lui passes le micro, s'il te plaît?
0: Évidemment, c'est vrai que Malika n'a pas de micro. Attention, le micro se balade dans les studios et arrive vers Malika.
3: Oui, Pierre, toute ressemblance avec une question sérieuse est indépendante de ma volonté, donc prépare-toi.
5: Vas-y, je me prépare.
3: On quitte complètement l'univers sérieux qui était fort intéressant et qui m'a permis de découvrir ton travail. Des réponses spontanées sont attendues.
5: D'accord.
3: Mais interdiction de mentir.
5: Bon.
3: Surtout sur certaines.
1: Ah.
3: Avant d'entrer en performance, de commencer une performance, est-ce que t'es plutôt thé, café,
5: alcool,
3: Red Bull ou l'énergie du moment ou l'énergie du public si public il y a.
5: Thé et café.
3: Voilà, plutôt soft.
5: Ouais.
3: Ok. J'ai entendu que t'étais proche de la nature, du territoire, de l'environnement, bien sûr. La musique, tu l'écoutes sous forme matérialisée ou tu t'autorises quand même à l'écouter sous forme numérique?
5: Non, moi j'ai un vieil radio cassette avec des CD et puis la radio.
3: Du vinyle peut-être ou pas? Non.
5: Alors j'ai des vinyles mais je suis pas équipé pour écouter mes vinyles.
3: D'accord.
5: Dommage.
3: T'es plus à l'aise, t'es mieux dans ton atelier entre toi et ton moi intérieur ou en performance publique? Ou c'est très différent?
5: C'est très différent, mais je suis très très bien dans mon atelier.
3: D'accord. Alors, j'avais une question sur la part d'improvisation, mais tu y as répondu longuement. Donc, c'est un peu un mélange des deux, si j'ai bien compris.
5: C'est
3: mais en même temps de l'impro.
5: Oui, c'est une prépa parce que après moi, je peux pas partir comme ça sans rien avoir, sans avoir réfléchi à la chose, à la musique que je connaissais pas plus que ça, en fin de compte. On connaît tous Bach, hein, mais c'est bien d'approfondir un petit peu. Mais dès que je prends le pinceau, je me coupe. En fait, je me coupe du public. En fait, je me suis jamais retourné voir le public. J'ai vu qu'il y avait beaucoup de monde. D'ailleurs, ça m'a. Là, c'est un peu.
3: C'était oppressant, hein. Non?
5: Pas trop. Ça a été. C'était un peu plus oppressant l'an dernier, vu que c'était la première fois. Mais après, je me coupe et puis je rentre vraiment un peu une sorte de symbiose avec ce qui se passe, l'étage au-dessus avec l'organiste. Et puis mes pinceaux, mes couleurs. Et là, ça part en improvisation parce que je ne sais pas la couleur que je vais poser et celle d'après non plus.
3: D'accord. Je crois que tu n'as pas menti sur aucune question. On va quand même en poser une dernière. Est-ce qu'il y a une ou un artiste avec laquelle ou avec lequel tu aimerais...

0: en plus, ouais. C'est génial.
1: Puis en plus, on a un scoop. Hein. Moi, ouais. Je dis, voilà. On était bon sur ce coup-là.
0: Tu as choisi du jazz pour finir.
2: Oui, oui, oui. Un guitariste qu'on était allé voir justement avec Clément et Valentine à Paris, à la Maison de la Radio. C'est Julian Ledge, un guitariste américain fabuleux qui dépasse pour moi, oui. il est ailleurs. Mm. Voilà. C'est très beau.
3: Merci Stéphane. Merci, Malika.
0: Merci, Aude.
3: Et bien sûr, évidemment, merci à Pierre Marchand d'avoir joué le jeu de notre interview sur ce plateau du Crac avec beaucoup de radios de la région centre qui nous écoutent actuellement en direct ou peut-être en différé et même en podcast ultérieurement. On se fait une pause musicale avec le titre Day and Age de Julian Ledge et c'est un live à Dublin et on se retrouve pour la suite de ce plateau du Crac en direct d'Argenton-sur-Creuse pour les intemporels. Merci Pierre Marchand.
0: Merci beaucoup.

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1: Tu m'as chopé l'occasion. Les Intemporels portent bien leur nom. Des musiques qui traversent les époques autant que les frontières.
2: Wow.
1: Une soirée ce samedi 25 juillet sur un air latin. Avec au programme sur scène La Yegros et sa New Cumbia. Nous avons aussi Flavia Coelho, Sound System, Reggae et Cumbia toujours. Nous aurons également le plaisir de découvrir Rebecca Roger Cruz. J'ai mélangé un peu de l'anglais et de l'espagnol, mais c'est ça aussi de voyager. Avec de la chanson latino-américaine, ça tombe bien, et musique traditionnelle. Et puis, attention à Selva. C'est le projet de Nilo Canel.
2: Exactement.
1: C'est comme ça, avec l'accent brésilien, c'est même encore mieux.
2: Exactement.
1: Nilo Canela.
2: Nilo Canela.
1: Canela.
2: Canela, tu sais que c'est la cheville.
1: La cheville.
2: Brésil, voilà.
1: D'accord.
2: C'était toujours un gros mec avec une petite cheville, donc il m'appelle Nilo Canela. Petite cheville.
1: Petite cheville. Bienvenue, Nilo Canela.
2: Obrigado, merci.
1: Tu vas pouvoir te produire ce soir sur la scène des Intemporels pour de la samba, tech, musique électronique et percussion, rien que ça. Et on va en discuter autour de ce plateau crack avec Romain, Julien et puis Malika qui nous rejoindra aussi en fin d'interview. Bienvenue à toi.
2: Merci beaucoup.
1: Et bienvenue à Argenton sur Creuse.
2: D'ailleurs, c'est magnifique. C'est,
1: c'est vrai.
2: Si vous habitez ici, bah, quelle chance.
3: C'est un peu enfumé en ce moment.
1: Alors, c'est pas qu'on est des gros consommateurs d'une certaine herbe. Non, non, c'est, non, c'est des incendies.
2: J'ai pas dit ça.
1: T'imagines toute une région qui fait la fête.
2: Bon, non, ça fait pas mal non plus. Hein, ouais,
3: en plus, il n'y a aucun d'entre nous qui habite là.
1: Non, mais vous habitez pas loin, Romain, Julien, avec Radio Dynamo, qui est une radio dans le coin qui diffuse ici à Argenton sur Creuse d'ailleurs.
2: Dynamo, c'est la radio de la région.
3: On a l'antenne ici à Argenton.
1: Ok, ouais, voilà.
3: On et diffuse sur le 96.0 actuellement.
2: Et la radio, ça passe un peu de tout, là, un style spécifique.
3: On est parti sur une interview inversée.
1: Voilà. Non, mais allons-y.
3: Alors vas-y, je t'écoute. On passe vraiment un petit peu de tout.
2: Ok.
3: Mais peut-être qu'on va parler de toi maintenant.
2: Comme vous voulez.
3: Alors déjà, une première question, à Selva, c'est pourquoi ce nom
2: donc,
3: du projet
2: A Selva, ça veut dire la jungle sauvage. La Selva, donc, j'ai choisi ce nom d'abord parce que je viens d'un village au bord de la mer qui s'appelle São Vicente. Et on appelle, d'ailleurs, on trouve un petit nom ça, avec les passés de temps, s'appelle São Vicelva parce qu'il a assez de sauvage chez moi. Tu vois, des gens qui, des bagarreurs, tout ça. Donc, ça s'appelle São Vicelva. Et quand j'ai dit La Selva, ça veut dire la jungle sauvage. C'est pas la forêt, c'est la jungle sauvage.
3: Donc t'es né en Belgique, t'es né au Brésil, pardon. Et maintenant tu gravites autour de la Belgique, c'est ça?
2: Donc ça fait une quinzaine d'années que j'ai vécu en Belgique. Et d'ailleurs j'adore ce pays, j'adore les froids, donc ça m'arrange très bien de vivre en Europe.
1: Et vive nos amis belges.
2: Voilà, donc moitié brésilien, moitié belge, ça fait une quinzaine d'années que j'ai vécu en Belgique. Et en arrivant ici, j'ai eu l'envie de quand même de mélanger mes racines avec les racines belges, parce que je suis vite rendu compte que c'était quelque chose qui pourrait être intéressant, l'électro avec les percussions. Au début, j'ai commencé à accompagner des DJ de la région. J'ai dit, ça peut être marrant de commencer à composer. Donc, je me suis mis à composer, ça fait, plus ou moins 12 ans. Et depuis ça, j'ai tourné avec mon projet de solo où je joue que mes compositions et j'accompagne avec mes percussions. Voilà.
3: Et moi j'ai pu lire qu'on parlait même de voyage sensoriel. En fait, il y a un rapprochement avec la nature. Ça, c'est un peu ta marque de fabrique. C'est ce lien avec la nature brésilienne, pour le coup.
2: Pas que brésilienne, tu vois, parce que je voyage beaucoup avec des autres projets. Je suis beatmaker de 3 projets. Et plus je suis mon rôle numéro 1, c'est batteur et percussionniste. Donc j'ai une dizaine de projets, samba, jazz, bossa nova. Donc dans tout ce voyage-là, j'essaie de capter de son. Donc j'étais en Indonésie, j'étais en Asie, et à chaque fois j'ai fait des samples, surtout de la nature, des bruitages. Donc avec ça, à partir de ça, j'ai commencé à composer. Donc c'est là, normalement c'est là le son de la nature qui fait partie de ma musique.
3: C'est un peu le fil rouge derrière.
2: Exactement. Les fils conducteurs de la musique.
1: C'est ce mélange entre tradition et modernité, parce que tu y mets de la samba aussi dans cette musique modulaire. Exactement. Donc on a de la tradition brésilienne, toutes tes origines, avec aussi des influences, notamment la Belgique est aussi un bon vivier techno, on peut le dire, électronique. Donc pour toi, ça doit être aussi une richesse de mélanger tout ça.
2: J'adore et je choisis aussi quand même de pouvoir faire un travail tout seul, justement parce que voilà, un percussionniste c'est quelqu'un qui accompagne à la base, donc on est là plutôt pour faire plaisir, pour bien accompagner quelqu'un. Je voulais entendre mes percussions différemment, je voulais pouvoir pousser un peu plus mes sons, voilà, et surtout mes compositions, ma façon de voir les choses. Je pense qu'un compositeur, voilà, il utilise beaucoup d'environnement pour pouvoir s'exprimer, donc c'est ça. Peu importe où j'arrive, je suis toujours assis dans une petite herbe, j'aime bien, j'ai ce contact avec la nature, je kiffe trop.
3: Et on a reçu tout à l'heure une batucada. Est-ce que toi aussi, ça fait partie de ta jeunesse au Brésil?
2: C'est marrant parce que voilà, j'ai commencé.
3: Tu t'as amené dans la percussion en fait.
2: Je vous raconte ça, vous rigolez un peu, mais dans mon quartier.
1: On aime bien rigoler. Okay, c'est bon endroit.
2: Donc, j'ai commencé à jouer parce que les filles kiffent. Voilà, ça c'est la vérité, à la plage, donc je viens vraiment
1: Nilo Canel a le tombeur.
2: Voilà, c'est ouais. Ça. Donc au début...
3: La petite cheville.
1: Mais voilà. La petite cheville.
3: Le tombeur, le tombeur, mais également qui tombait, j'imagine.
2: Oui, exactement, voilà, très bien.
1: Oh, wow, Romain, donc, là-dessus.
2: Donc toutes mes amies jouaient déjà...
3: C'est les râteaux, quoi. Pardon.
2: Toutes mes amies jouaient déjà, donc je voyais que c'était super cool. Dans ma famille, il n'y a aucun musicien. Mais mon père écoutait déjà la samba à poil à 7h du matin. Donc tous les jours...
1: Samba,
2: parce que d'où je viens, c'est le rythme traditionnel, c'est la samba. Parce qu'au Brésil, il est énorme.
1: Oui. Donc, il y a différentes régions, c'est très très grand.
2: Oui, en fonction d'où on vient au Brésil, tu écoutes une musique tout à fait différente.
1: Ouais,
2: et
1: vrai.
2: Voilà, en plus ou moins, parce que moi, on va parler d'âge maintenant, j'ai 45... Mais voilà, plus ou moins, quand j'avais 13 ans, plus ou moins, la musique du nord du Brésil commençait à arriver à São Paulo. Ça veut dire que c'était une musique beaucoup plus africaine que la musique chez nous.
1: Mais à São Paulo, il y a beaucoup d'influence africaine d'ailleurs.
2: Oui,
1: il y a beaucoup de croyances, de mélange d'Afrique et d'Amérique latine.
2: Japonais aussi, chinois aussi. Donc, c'est un gros mélange de cultures à São Paulo. Ouais. Mais à ce moment, la musique de São Paulo, elle arrivait la musique du nord du Brésil arrivait à São Paulo. Et ça m'intéressait tout de suite, directement, d'être un percussionniste. Parce que chez nous, on a beaucoup de rythmistes, ça veut dire des gens qui jouent très bien, mais seulement au rythme. C'est des rythmistes de la samba.
1: Mais pas forcément des compositeurs.
2: Exactement, ni des compositeurs, ni des percussionnistes. Parce que quand on parle de percussion, chaque endroit qu'on passe, il y a des percussions différentes. Si tu vas au Brésil, si tu vas aller en Inde, si tu vas à chaque endroit, il y a des percussions. Donc pour moi, le percussionniste, c'est celui-là qui a la touche, tu vois, qui arrive à bien équilibrer les sons, c'est de la chimie. Mmh. Donc on mélange un mélange des instruments, la mélange des
1: ça
2: sons.
1: Ça crée des émotions à l'intérieur des tripes, là.
2: Exactement.
1: Oui.
2: Donc moi, comme je disais, ma relation, j'ai commencé à être percussionniste au début à la plage avec les amis. J'étais vite intéressé pour les percussions même, des gros tambours, des congas. Donc plus ou moins 90, c'était l'introduction de la musique du nord du Brésil à São Paulo. Et là, j'étais intéressé pour la musique. Et depuis ça, j'ai plus jamais arrivé à jouer. Je me souviens encore de mon premier cachet que j'ai joué. J'ai arrivé au matin déjà avec les courses. Et ma mère était hyper contente, tu vois. Et une chose que je voulais vraiment mettre des barres, c'est que ma mère, elle m'a toujours soutenu. Depuis le début, ma mère dit, ma mère est coiffeuse. Elle est là, d'ailleurs. Donc,
4: elle a dit, tu l'as amenée dans les valises.
2: Oui, exactement. Elle a dit, toi, tu es né pour être musicien. Donc, je vais faire le maximum pour que tu sois un bon musicien. Donc, tu dois être un bon musicien. Parce que même si je dois travailler matin, soir et nuit, je vais faire le maximum pour que tu sois un bon musicien. Donc, tu vois, j'ai cette responsabilité en plus parce que on sait que c'est une vie difficile et on sait qu'en plus au Brésil, si tu balances un arbre, il y a 10 bons musiciens qui tombent. Donc c'est difficile d'être musicien au Brésil. Même si tu es bon, c'est toujours une grosse concurrence. Donc j'ai venu ici pas pour être seulement pour être musicien, mais j'ai venu ici pour mon cœur. J'ai connu quelqu'un là qui m'a amené ici, mais j'arrivais directement. J'ai commencé à jouer déjà les premiers mois. J'ai joué 8, 9 fois. J'ai plus jamais quitté l'Europe.
3: Oui, puis t'as amené aussi ce rapprochement avec les musiques électroniques. Ce soir, d'ailleurs, on va te retrouver avec quoi? C'est des machines? Il y a des instruments, quand même, des percussions? Ou pas?
2: Donc, mon set, il est toujours un peu hybride. C'est, mes synthés modulaires, plus mes percussions. Donc, j'ai en partie, informatique, de la côté gauche, où j'ai manipulé mes machines, où j'ai fait, passer mes compositions. Et puis, j'accompagne avec mes instruments brésiliens. On va des cuicas, des panderos, des tambourins, des congas et tout. Et je performe avec mes instruments pendant que les morceaux tournent au contraire.
1: Et est-ce que tu laisses une part d'imprévu avec le modulaire?
2: Toujours.
1: Avec le
2: toujours. Voilà.
1: Tu t'ambiances et tu connais ton voilà. Modulation, on va dire.
2: Je vais pas rentrer là très dans les sujets parce que c'est des choses techniques, mais j'ai des séquences qui tournent et je les manipule et je les fais évoluer
1: c'est
2: aussi.
1: Ça.
2: Et je les fais évoluer la musique aussi avec mes instruments. Il a démonté avec des instruments, des tambourins, des gongs, des cymbales. Donc,
1: j'ai envie d'y être.
2: Voilà. Tu as intérêt, hein.
1: En plus, on a envie de danser ce soir parce que le samedi aux Intemporels à Argenton-sur-Creuse, on nous annonce une boum, on nous annonce donc un air latin, une soirée quand même qui donne envie de bouger son popotin. Est-ce que ça danse devant toi?
2: Ça danse grave même. Ça danse grave. Pourtant, c'est doux. Je ne fais pas de la techno. Voilà, j'ai fait vraiment la musique que j'avais dans ma tête. Franchement, avec tous les respects, je m'en fous des casas. Donc, quand je demande qu'est-ce que j'ai fait la musique. Elle est électronique parce que je m'en sers des machines, mais ça reste la musique. Donc, moi, j'ai fait la musique qui est dans mon cœur. Qu'est-ce que tu fais? Voilà, j'ai fait la musique, écoute, et après, c'est à toi de dire. C'est une question que je me demande jamais. La musique, pour moi, elle a deux classifications. Elle est bonne ou elle n'est pas bonne. C'est ça qui existe pour moi, pas une autre chose.
3: J'ai pu voir que tu avais fait des collaborations avec notamment Guillermo Kostrup.
2: Guillermo Kostrup, c'est,
1: ouais, c'est différent. Ouais.
3: Bah, j'étais pas loin.
2: À cet moment, je tourne avec Sage Como de Sauvage. C'est un projet voilà, de musique un peu maloya. Et voilà, ils sont en Belgique et j'ai fait collaboration avec Guillermo Kostrup. C'est un gros producteur brésilien qui a gagné deux Grammy latins. Voilà, donc il a gagné deux années ensuite et on a un projet ensemble qui est en route. Je rentre au Brésil à la fin de l'année justement pour les finir. Voilà, c'est un gros. Bah, je vous conseille, s'il y a quelque chose à conseiller à la fin, Guillermo Kostrup. Voilà, c'est quand même, c'est magnifique.
3: Et du coup, j'imagine, c'est aussi garder un lien avec le Brésil. Donc tu vas aussi sur place jouer avec des artistes de là-bas. Et en fait, se produire aussi sur scène, c'est aussi, j'imagine, la manière aussi de pas être tout seul.
2: En tout cas, franchement, quand je joue tout seul sur scène, je suis jamais tout seul. Parce que déjà, j'ai tous mes instruments, mes machines, et j'ai aussi mes croyances, j'ai, voilà, mes orichas, j'ai mes entités qui sont avec moi. Donc, quand je suis là, sur scène, c'est pas Nilo. Voilà, c'est un personnage qui est là. Donc, je suis vraiment possédé pour, voilà, pour les entités, pour les choses qui prennent dessus. Donc, je joue et, donc moi je joue jamais tout seul et oui à chaque fois que je suis producteur donc j'ai produit des artistes brésiliens et je garde les contacts justement parce que j'aimerais bien venir au Brésil donc voilà il faut quand même garder un peu de contact pour pouvoir jouer à la plage. Alors, non
1: il y aura un petit retour après la Belgique au Brésil retour aux sources.
2: Donc moi à chaque année normalement à la fin de l'année je rentre au Brésil mais je profite aussi pour travailler, pour aider aussi, parce que je viens d'une communauté pauvre. Donc, à chaque fois que je viens, avant d'y aller, je demande un peu des instruments, des choses électroniques que les gens n'utilisent pas. J'ai donné les écoles, j'essaie de former les gens là aussi. Donc, chaque aller au Brésil, c'est un peu stratégique aussi. J'essaie d'aider, de multiplier, parce qu'on est tellement bénis de pouvoir gagner notre vie comme musicien. C'est déjà un cadeau, mais. Combien de gens voulaient être à notre place, de pouvoir jouer, gagner? Surtout, moi, je travaille jamais. J'ai fait les choses que j'aime. Ça, il n'a pas de prix. Faire les choses que tu aimes, il n'y a pas de prix.
3: Les prochains rendez-vous pour toi, c'est quoi?
2: Je joue, voilà, en sortant d'ici, je joue à Bruxelles avec une chanteuse qui s'appelle Shelby Outara. C'est une chanteuse ivoirienne. Et après, j'ai mis produit un gros festival en Belgique qui s'appelle Esperanza Festival, les 2 août en Belgique. Et après, voilà, j'ai quand même des prods, la sortie de mon album. Après, je reste un peu enfermé dans ma cave.
3: Et j'imagine qu'on peut suivre sur les réseaux sociaux.
2: Exactement, j'ai mon Instagram qui s'appelle Aselva Sambatec. Et sur Facebook, pareil. Et si vous voulez mon téléphone, vous pouvez aussi.
3: 06, ça, écoute, ça c'est la petite cheville qui s'exprime.
1: Merci beaucoup Nilo Canel. On te retrouve ce soir sur la scène des Intemporels à Argenton-sur-Creuse. Mais avant, qu'est-ce que se passe-t-il Julien?
4: C'est l'interview de Malika qui a plein de questions à te poser.
2: Ok, obrigado.
4: T'as encore un peu de temps, c'est bon?
2: Oui, bien sûr.
4: Allez, c'est parti.
5: T'es prêt? Il n'y a aucune question sérieuse et t'as le droit de mentir. C'est un privilège. Les autres, je leur ai dit qu'ils n'avaient pas le droit de mentir.
2: Okay, c'est seulement parce que je viens de Brésil?
5: Si. Okay. Alors, première question. Spontanément, tu répondrais quoi si je te demande, avant d'entrer sur scène, avant de faire une performance musicale, tu prends plutôt un café, un thé, de l'alcool, du Red Bull, ou tu vas comme ça en te disant 100% énergie du public, ça va me donner la pêche?
2: Bon, une petite bière, ça fait du bien. Ça ne fait de mal à personne, je pense. En plus, quand il fait chaud, voilà.
5: En fait, j'ai trouvé le secret. Quand on leur dit qu'ils peuvent mentir, ils ne mentent pas. C'est pour... ça, je suis rodée. On a compris que tu étais instrumentaliste. On a compris ça, que tu touchais aussi un peu aux platines. Mais quand tu écoutes de la musique en solo chez toi, t'es quoi? T'es vinyle, CD, cassette ou alors vraiment dématérialisé, numérique?
2: Franchement, avec la facilité des plateformes, je suis à ce moment, bah, j'ai des vinyles, mais j'ai quand même sur Spotify, j'écoute... J'écoute un peu du tout, c'est marrant, j'écoute vraiment pas la musique électronique, je suis vraiment pas là-dedans, mais la musique qui me touche, c'est toujours la musique acoustique, et quand même, je consomme beaucoup la musique brésilienne, bossa, toutes les choses qui sont vraiment posées, ça m'apaise, ça. Donc c'est la musique que j'écoute plus à ce moment, ça reste la musique brésilienne.
5: Et t'écoutes à fond les ballons sur les enceintes, ou t'as les AirPods ou le gros casque?
2: Ça dépend à quelle heure je réveille.
5: Ah oui. Ça dépend qui est dans la même
2: du matin.
5: Qui est dans la même pièce.
2: Oui, mais donc j'ai un studio à ma maison, c'est quand même un grand studio. Donc moi, normalement, je vais me coucher tôt. Je me réveille tôt, genre 5h30, 6h. Donc je commence déjà le travail avant que la maison soit réveillée, mon fils, ma copine. Donc au début, je commence avec les casques. Et même pour travailler à la maison, c'est la musique électronique qu'il faut quand même m'équilibrer. Parce que,
5: et justement, ma prochaine question, tu vois, c'était celle-ci. Est-ce que tu te sens vraiment mieux dans ton studio, donc dans ta maison, si j'ai bien compris, ou alors sur scène entourée de 12 000 personnes?
2: Je pense que pour l'artiste, c'est pareil, tu vois. Je joue les mêmes énergies pour une personne. Je viens de faire un concert, il avait 3 personnes, j'ai hyper bien joué, ça m'a donné 5 concerts ensuite. Un des 3 personnes qui étaient là, c'était un gros programmateur. Donc si j'ai pu déjà parler de ça, faut jouer toujours pareil. C'est pas parce que tu joues devant 1000 personnes. Il faut les mettre en concert déjà parce que c'est un plaisir. Tu vois, s'il y a quelqu'un là qui a payé pour te voir. Donc, il faut donner. Les minimums qu'on peut faire, c'est mourir sur scène. Quand quelqu'un paye pour te voir, donc, il faut y aller. Donc, j'ai conseillé, si tu as 1000 personnes, 5000, 50 personnes, tu fais les mêmes concerts.
5: Et si tu as 50 ou 1000 personnes ou 12 000 personnes, tu es plutôt du genre à arriver à la dernière minute à l'arrache à ton concert, ou alors tu es bien à l'heure, en avance, tu te prépares psychologiquement, ou non, tu y vas...
2: Après, c'est le genre de question qui parfois ça ne dépend pas seulement de nous, parce qu'il dépend de nos transports, tu dépends des autres musiciens, mais dans mon cas, je ne suis jamais en retard, je suis vraiment à l'heure, parce qu'un percussionniste à l'avance, tu as déjà en retard.
5: Ouais.
2: Avec autant de matos qu'on n'a pas installé, tu dois.
5: Ah oui.
2: Voilà, donc même si on arrive avant, tu risques toujours d'être un peu. Donc moi c'est rare, même avec mes rendez-vous, voilà, tout le monde dit les Brésiliens sont toujours en retard, mais moi je suis quand même bien.
5: C'était un peu pour ça que je posais la question, mais après c'est bien. Dernière question, est-ce que tu as quelqu'un, un artiste ou une artiste, mais pas forcément dans ton genre de musique, percu ou autre, avec qui t'aimerais passer un appel? On est écouté dans le monde entier.
2: Ok.
5: Avec qui tu aimerais vraiment travailler? Collaborer, coopérer, faire un feat.
2: J'aimerais bien collaborer avec une artiste qui s'appelle Marisa Monte. Je ne sais pas si vous avez déjà entendu. C'est une artiste brésilienne qui tourne beaucoup ici en Europe. Et donc, voilà, c'est un des artistes qui m'ont donné envie d'être musicien, qui m'inspire jusqu'à aujourd'hui. Il y a un autre artiste qui est ici en Belgique, qui est brésilien aussi, désolé. Il s'appelle Lucas Santana, qui tourne beaucoup ici en Europe aussi, qui habite à Montpellier. C'est très chouette. Et d'ailleurs, j'ai enregistré son dernier album, quelques titres, mais je n'ai pas pu tourner avec lui. Donc, il y a deux artistes à conseiller, c'est Lucas Santana et Marisa Monte.
5: Mais on sait qu'ils nous écoutent régulièrement, de toute façon.
2: Voilà.
5: Il n'y a pas de souci. D'ailleurs, ils sont là. Non, ça, c'est pas vrai. Merci d'avoir répondu à mes questions pour Radio Balistique. Merci.
2: Obrigado. Merci beaucoup.
6: Merci à tous autour du plateau. Et on va s'écouter un petit morceau de toi qui, tu me dis si je l'écroche, si je l'écorche. Dreamy OPC, Folia.
2: Folia, oui, voilà. Ouais. C'est un très ancien morceau que j'ai enregistré pour, voilà, il y avait un ami qui habitait en Espagne, qui faisait la fin de son, comme ce que je peux dire, faisais à l'université des vidéos. Il fallait un morceau pour la conclusion. Donc, j'ai composé ce morceau pour les vidéos. Il était en Espagne et voilà, j'ai laissé là jusqu'à aujourd'hui. Mais c'est un morceau que j'aime beaucoup. Il a un clip avec. Donc, si vous voulez un peu chipoter, il a un clip qui va avec ce morceau.
6: Donc, c'est un morceau de conclusion.
2: Exactement.
6: C'est dingue.
2: C'est conclu.
6: Merci beaucoup. Merci. On est toujours sur les intemporels. Et
2: obrigado,
6: on s'écoute ça
2: merci.
6: Tout de suite. Et on va te voir ce soir.
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1: Vous êtes de retour en direct sur le plateau du CRAC, un petit peu partout sur la région Centre-Val de Loire, pour un direct en plein milieu des Intemporels, ce festival 5e bougie cette année, J3.
2: Ressenti nuage brûlé.
1: Ambiance un peu particulière à l'extérieur. On en parlait d'ailleurs avec nos invités qu'on va présenter dans quelques instants. Quelle ambiance surréaliste et particulière de voir ce nuage de fumée qui se balade comme ça, très loin de la Gironde et pourtant il est au-dessus de nous. On pense bien sûr à tous ces incendies, à toutes les victimes actuellement et on va suivre ça aussi de près.
2: Le gouvernement va-t-il
1: enfin prendre des décisions concrètes.
2: Tchernobyl s'est arrêté à nos frontières et là on a un nuage au-dessus de la tête.
1: Là il s'est pas arrêté.
2: Ah ouais.
1: Tout à fait Stéphane. On reprend quand même nos rêveries, la musique, la fête parce que ça ne s'arrête pas pour autant. On a envie de vivre aussi. Et tous les soirs, aux Intemporels, on peut danser. N'est-il pas? C'est vous. Ils sont nombreux arrivés autour du plateau. Et Stéphane, je vais te laisser un petit peu présenter quel est ce projet sur les Intemporels.
2: Merci Aude. Merci beaucoup Aude. Vas-y. Non, là je situe au niveau des auditeurs, ils sont 4. J'ai retenu un prénom, Sophie. Oui, mais il n'y a pas de hasard.
1: Tu retiens que la femme, c'est...
2: Mais écoute, 3 hommes. Sophie, est-ce que tu peux nous les présenter et parler un peu de ce projet?
3: Alors, pardon, on va commencer par Romain, Raphaël et Sylvain. Et il manquait à l'appel Victor qui va jouer ce soir aussi.
2: Et qui joue?
3: Et qui joue ce soir dans le off du festival. Oui. Voilà.
2: Alors ce projet, c'est pas un projet en fait, c'est une réalité, c'est concret.
3: C'est-à-dire qu'on a fait partie d'un stage de MAO, voilà. de performance live. Dont Romain fait partie des modérateurs, comme on dit. Je sais pas du tout, j'étais pas prête à parler en fait.
2: Désolée.
3: Et donc, on est 4 artistes à avoir fait partie de ce stage qui est un peu unique en France en fait, surtout dans sa configuration dans le cadre d'un festival. Et voilà, on est 4 professionnels, je dirais, avec des connaissances assez avancées en MAO, mais je pense que c'est un stage qui peut s'appeler.
2: Alors, pour les auditeurs qui nous rejoignent, la MAO, musique assistée par ordinateur,
3: tout à fait,
2: qui existe depuis, allez, on va dire, la MAO, on remonte à 1990, 2000.
4: Non, depuis la naissance de l'informatique, hein, à peu près. Hein.
2: La MAO.
4: Alors pas tel qu'on imagine, tel un logiciel, mais la pratique de la musique électronique avec l'outil informatique.
2: Ah oui, tout à fait. Ouais.
4: Ça existe depuis même le premier instrument synthétiseur. Il date de 1901, donc notre instrument a plus de 100 ans, hein, sachant que le saxophone est de 1850, donc c'est pas bien plus vieux. Hein.
2: C'était Romain.
3: Voilà.
2: Alors Sophie, Romain. Ensuite.
5: Je prends le relais.
2: Oui.
5: Du coup, moi, c'est Raphaël, donc je fais partie aussi des stagiaires et puis voilà. Donc moi, l'idée, c'était de moi. Normalement, je suis de l'autre côté. J'ai une autre casquette, c'est que dans mon métier, je suis ingénieur du son dans le spectacle vivant et je fais de la musique en parallèle, hein, bien évidemment.
2: Bien sûr.
5: Et le but, c'était de pouvoir me lancer, de cadrer un peu mes idées et de les agencer, de les orchestrer pour faire un live. Donc c'était un mélange d'apprentissage et en même temps de résidence un peu artistique pour essayer de voir le bébé sortir.
2: Est-ce que c'était votre point commun à tous les trois? Romain, je viendrai après sur...
5: Je vais laisser Sylvain par exemple répondre, mais en tout cas moi je partais de zéro. C'est-à-dire que je n'avais pas de matière, le but c'était de vraiment aussi cadrer un peu son idée pour... avoir une méthode de travail pour pouvoir faire restituer un live avec plein de machines, pas forcément juste utiliser l'ordinateur, mais moi j'ai des synthés modulaires, des boîtes à rythme. Donc c'est un peu tout ça, voilà.
2: Sylvain, pour toi ?
6: Eh ben en fait, je pense qu'on avait un point commun. Ce stage était le point commun pour tous les stagiaires, mais venant tous d'horizons assez différents et avec des expériences différentes. Moi, j'étais dans le cas plutôt comme celui de Raphaël, avec pas d'expérience de live. J'étais jamais monté sur une scène, mis à part quand vraiment j'étais adolescent et que je faisais de la batterie dans un groupe de musique. Voilà, ça remonte à il y a très longtemps. Et moi, la MAO, c'est très nouveau. C'est depuis le mois de septembre dernier. Donc, ça fait pas un an que j'ai commencé à produire avec des machines et un ordinateur. Et donc, du coup, ça a été un peu le... C'était pas forcément prévu. Et Xavier, qui a coordonné ce stage, en fait, je l'avais eu en formation cette année sur Paris, et qui m'a invité à venir à cette formation... Et ça a été l'occasion de faire de jouer la musique pour la première fois sur scène hier, le jour de mon anniversaire en plus.
4: Oh, tu ne l'as pas dit ça.
2: Bon anniversaire.
4: Ouais. Non, tu ne l'avais pas dit.
2: Même
4: ça.
2: Si c'est en retard, bon anniversaire. Voilà.
5: Merci. Il l'a dit à la fin de son show quand même.
4: Ah mais moi j'écoute pas, mais c'est super.
2: J'écoute pas, mais c'est super.
6: En fait, j'avais prévenu personne avant parce qu'on se connaît pas tous, et j'avais surtout pas envie que au milieu que je joue. J'étais déjà un petit peu dans l'appréhension que il y a un malin ou une maline qui commence à chanter mon anniversaire.
2: Romain, comment tu appréhendes toi ce stage ?
4: J'appréhende pas spécialement, mais pour
2: non,
4: faire
2: mais appréhender pas au sens d'avoir peur.
4: Oui. Donc, ah oui, comment
2: tu l'envisages ? Enfin, voilà, comment c'était construit.
4: Sophie l'a dit, c'est un peu une première en France, c'est assez intéressant. Donc je recadre un peu le projet pour les auditeurs qui nous écoutent. C'est donc Xavier Leloup qui est un enseignant de musique électronique sur Paris, dans l'école Atla. Qui est un centre de formation qui a organisé avec le Festival des Intemporels une semaine, le temps du festival, une semaine de stage tous les jours. Il y avait des intervenants différents qui venaient vers les quatre élèves qui sont ici pour apporter leurs compétences, leur manière de composer, leur manière de voir la musique électronique et qui progressent après dans leur propre projet artistique et dans les outils techniques. Et dans l'idée, c'est que ce stage, à la fin, ils aient une performance publique en temps réel, concrète. Ça, c'est assez intéressant et dans un cadre professionnel. Ce que je connais pas d'autre en lieu en France où on a vraiment cette finalité à la fin. Ce soir, c'est le dernier soir. Enfin, là, c'était le dernier cours aujourd'hui. On a fini, mais ce soir, c'est le dernier live de Victor qui est en pleine balance en ce moment même. Et ça, du coup, nous, c'est intéressant de nous en tant qu'intervenants, bah, de essayer de coordonner avec les autres intervenants quelles compétences on peut apporter, comment c'est complet à la fin, comment on arrive à amener des outils complets pour que l'artiste à la fin il soit épanoui, il ait senti de progresser et qu'il ait une vraie formation. Financé, enfin en tout cas une vraie formation professionnelle quoi.
2: On va tout de suite aborder le sujet qui fâche très fort et puis comme ça ce sera fait, on passera à autre chose. La MAO,
3: les impôts,
2: tu veux aborder les impôts Sophie? Donc oui voilà, la MAO et l'IA, l'intelligence artificielle, sujet qui fâche ou pas?
3: Non
4: pas du tout.
2: Non.
4: Débat inutile, je dirais.
3: Le monde est en train de brûler. À quel moment on va pouvoir accueillir des data centers?
4: Il y a des urgences avant de.
3: En fait, je pense que c'est une. Enfin,
2: c'est un faux débat.
4: Oui, parce que à chaque fois qu'il y a une nouvelle technologie, il y a un moment on se pose ces questions. On a eu la même avec l'arrivée du CD, en pensant que les vinyles allaient mourir. On n'a jamais autant vu vinyle. On a eu peur avec les DVD quand ils sont arrivés. Plus personne n'ira au cinéma. On n'a jamais autant été au cinéma. À chaque fois qu'il y a une nouvelle technologie, on a peur que l'autre disparaisse. Moi, je m'inquiète pas du tout. Il y aura toujours des musiciens, il y aura toujours des instrumentistes, il y aura toujours des créateurs. Ce sont des outils en plus qui nous aident ou qui nous aident pas, mais ça va pas remplacer qui que ce soit.
3: Pour moi, c'est une tour de Babel en plus. C'est un idéal inatteignable, à moins qu'on trouve des ressources naturelles sur une autre planète. Je vois pas vraiment comment c'est viable en tant que projet de société. Donc,
2: oui.
3: Au contraire, je dirais que, enfin, moi, pour ma part, je recherche de plus en plus d'humanité, en tout cas, dans ma musique ou même dans mon quotidien. Mais...
4: Je mettrai une anecdote qui est assez intéressante que j'ai eue il y a pas longtemps. Je vous la confie aussi aux élèves. C'est il y a eu un documentaire Arte qui est sorti il y a pas longtemps. Je sais pas si c'est Trax ou si c'est une autre émission qui a parlé des musiques microtonales. Alors, en ce moment, il y a une vague des musiques microtonales. On entend beaucoup parler de. Merci, j'ai même pas eu besoin de le dire. Qui du coup fait du microtonal. C'est assez impressionnant leur pop carrière. Alors que la microtonalité, ça fait un moment que ça existe. Pourquoi d'un coup là? Tout le monde s'intéresse à la microtonalité. Il y a plein de projets. Il y a même un festival en Allemagne autour de la microtonalité. Ils invitent des artistes autour de ça. Et Trax a fait un truc assez intéressant pour dire, vu que c'est des musiques qui sont encore de niche, qui n'ont pas beaucoup été enregistrées, l'IA n'est pas capable de la recréer, elle n'a pas une base de données pour se référer, donc l'IA n'est pas capable de créer ce genre de musique, donc ce sera une musique qui va être forcément humaine, nouvelle et différente. Et je pense que les artistes vont commencer à réfléchir à faire des musiques justement un peu plus expérimentales, un peu plus créatives, un peu plus différentes, un peu plus texturées qu'il n'y a pas comme base de données sur Internet que l'IA peut copier. Et ça, je trouve que c'est même très intéressant de dire qu'en fait, l'IA va peut-être créer des nouvelles musiques, créer des nouvelles façons de penser. La microtonalité, ça existe depuis des années, mais on commence à s'y intéresser parce qu'on n'est pas capable de la copier. Il faut forcément la créer.
2: Alors, très vite, et entre parenthèses, la microtonalité, pour ceux qui ignorent de quoi il s'agit, et sans regarder Arte, tu l'as défini comment ?
4: Nous, en musique, on a do, ré, mi, fa, sol, la, si, do, et je dirais même do dièse, ré, ré dièse. Entre la touche blanche et la touche noire de notre clavier, nous, on a un demi-ton dans notre musique dite tempérée occidentale. Dans les trois quarts du reste du monde, eux, ils ont plusieurs notes. On aurait dû penser à Nilo qui était juste avant nous. Lui, bah, il a peut-être 3, 4, 5 notes. Il a des micro-évolutions. Pour nous, ce serait désaccordé pour notre musique traditionnelle, mais dans les différents continents, que ce soit l'Asie, que ce soit l'Inde, que ce soit l'Afrique, eux, ils ont plein de notes. On parle de coma, pour être précis. Même, je crois que dans la musique traditionnelle balinaise, entre do et do dièse, ils ont 16 notes.
2: Waouh.
4: Ils ont des vrais noms là-dessus. Si je dis pas de bêtises, je suis pas un expert. Donc en fait, c'est nous qui sommes assez bridés dans ce qu'est la musique. On a que 12 demi-tons, ce qui est pas ouf. Dans plein de musiques, ils ont une trentaine de variantes entre une octave. Donc il y a énormément de choses à faire.
2: Ce stage, on va aller maintenant à l'essentiel. Je reviens vers toi après, Romain, mais pour vous trois, qui êtes les stagiaires, qu'est-ce que vous attendez de l'avenir après avoir fait ce stage ? Comment vous envisagez votre musique, votre création, vos compos à partir de ce stage ? Est-ce qu'il y a de grosses modifications ? Est-ce que c'est venu altérer ce que vous aviez fait jusqu'à présent ? Ou au contraire, le bonifier en disant « ouais, je suis sur la bonne voie ».
3: Ça s'inscrit dans, en ce qui me concerne, donc moi je m'appelle Sophie, j'ai un projet qui s'appelle Gontier, et ça s'inscrit dans une recherche globale, et on m'a donné une boîte à outils qui évidemment, je vais devoir un peu m'amuser avec, mais je parle de moi évidemment, oui, là on a tout ce qu'il faut pour avancer largement dans nos projets. Je crois parler pour tout le monde, mais moi je fais un projet qui est hybride, c'est-à-dire qu'il est mélange acoustique et électronique. Et donc se poser à moi un paquet de questions techniques, de faisabilité, juste sans avoir des trucs qui marchent pas, etc. Donc là, ouais, vraiment, on a répondu à pas mal de questions en ce qui me concerne.
5: Oui, je te rejoins. En gros, je pense qu'on nous a donné beaucoup d'outils.
2: Oui.
5: Et en fait, automatiquement, tout le long du stage, en fait, même à la fin d'une journée, on a envie de le mettre en pratique. Et là, à la fin de ce stage, on a l'impression d'avoir toutes les clés en main pour faire évoluer les choses. Donc, j'ai envie de dire, il n'y a plus qu'à.
2: Ah oui, carrément. Là, c'est.
5: Ouais, carrément.
2: C'est l'envie très forte d'être chez toi.
5: Ouais,
2: dans ton univers et de dire allez,
5: c'est ça.
2: Je compose et je compose nouveau.
5: C'est très stimulant on est vraiment dans le concret parce que c'est vrai que le fait d'être intégré dans un festival, on a la mise en pratique concrète directement.
2: Ah, complètement.
5: Et c'est vraiment plaisant. Et puis d'ailleurs, je parle au nom de tous, mais on remercie vraiment toutes les équipes. On mange super bien, les gens sont très sympas.
3: Tellement.
5: Ouais. Donc merci beaucoup déjà pour nous avoir accueillis. On était très contents et je pense qu'on a la chance d'avoir été les bêta-testeurs de cette formation.
4: Alpha-testeurs.
5: Alpha-testeurs, carrément. Bah ouais, carrément.
2: Et pour toi ?
6: Eh ben, écoutez, moi, en fait, c'est assez récent l'idée de faire du live. C'était vraiment pas un projet quand je me suis mis à faire de la MAO à l'automne dernier. Et je pense que ce stage et surtout l'expérience d'hier soir de jouer 20 petites minutes, un petit showcase sur une scène, ce que j'ai ressenti pendant ce moment-là, c'était vraiment ultra puissant, que ça peut, que en fait, pour moi, c'était un peu l'objectif de ce stage, c'était de passer un cap, de pouvoir jouer, d'être capable de jouer devant du monde. Chose faite. Et donc là, ça peut que me pousser vers... Enfin, ça m'a juste méga motivé à me diriger vers ça. Mais ce qu'a apporté en plus ce stage, avec la multitude d'intervenants, des philosophies différentes d'approche à la musique, à l'émotion, mais aussi au spectacle qui est proposé sur scène, ça a donné pas mal d'ouverture. J'ai envie de cloisonner un peu les choses pour me diriger vers quelque chose. Et en même temps, il y a eu toutes ces ouvertures pendant ce stage qui sont ultra motivantes. Et voilà, donc maintenant, ça va demander un peu de temps pour faire mûrir tout ça et voir quelle direction prendre et quel outil utiliser selon la direction choisie, quoi.
2: Là, on sent que vous êtes vraiment trois individualités très différentes les unes des autres, avec des attentes très différentes. Romain, il va falloir malheureusement qu'on se quitte, c'était trop court, mais j'aimerais finir avec toi. Ces individualités, ces stagiaires, alors on va enlever le mot stagiaire pour dire, voilà, j'ai travaillé avec des gens, des personnes et des musiciens avant tout. Comment toi, tu peux mettre en une semaine autant d'énergie, autant d'instrumentation pour qu'ils repartent aussi heureux avec l'envie folle de commencer à composer, ou de continuer, mais de composer différemment, ce que je voulais dire.
4: Il y a un mot qui me vient. Moi, je pense être infiniment passionné par mon instrument et ma pratique musicale et mon métier. Hein. C'est étrange parce que moi, je viens plutôt de la guitare et de la batterie. J'ai découvert la musique électronique un peu dans un cadre de stage comme ça, quelqu'un qui nous présente ce truc, et je suis vraiment tombé amoureux de cette pratique. Et par la suite, j'ai fait des études pour être professeur de musique en conservatoire. Je l'enseigne maintenant, formateur certifié, et maintenant, j'en fais mon métier principal. Et donc, je crois vraiment que le seul truc qui m'anime, c'est de transmettre ma passion. C'est génial. Peu importe les outils, la technique, l'artistique, n'importe quoi, et la geekerie qu'il y a derrière, c'est tellement passionnant de parler tout ça que ça me suffit pour me motiver.
2: Un grand merci à tous les quatre. Qu'est-ce que vous avez choisi comme musique? Aucune musique.
7: C'est pas leur tour, ça va être le nôtre.
2: D'accord. Habituellement, ce que je demande aux invités, c'est de choisir un titre.
1: Mais tu sais
2: passe
1: quoi, sans forcément l'écouter, on a le temps de leur demander s'ils avaient envie d'écouter un titre, et peut-être que ça peut donner envie aux auditeurs d'écouter ce titre-là comme une référence.
2: Si on a le temps, c'est
1: on
2: super.
1: On a un petit peu le temps parce que l'artiste va arriver en retard tout à l'heure, donc en fait, on est un petit peu plus détendu.
2: Oui, super, merci.
1: On vient de le dire dans l'oreillette, Stéphane.
2: D'accord, merci.
1: C'est les joies des directs et du festival.
2: Ah oui, génial. Donc, Romain, quand cette formation, il y avait combien de stagiaires en tout?
3: Quatre.
2: Et vous avez été sélectionné sur quel critère?
6: Physique.
4: L'inscription.
3: Ouais.
4: Il n'y a pas de sélection, hein. Fallait s'inscrire.
2: Ensuite,
4: c'était
2: bancaire.
4: Ouvert à tout le monde. Après, effectivement, il fallait des aides financières. Donc, il y a des structures comme l'AFDAS qui peuvent aider. Mm-hmm. Il y a eu des financements personnels qui, quand même, donc, il y en a qui ont engagé donc, quand même une certaine somme d'argent parce que il y a des intervenants, il y a du matériel, il y a des lieux. D'ailleurs, je serais vraiment intéressé de renouveler cette expérience l'année prochaine, que ce soit avec le Festival des Intemporels, que ce soit avec le centre de formation Atlas. Et réfléchir à comment voilà on peut avoir des financements, il y a du matériel, des humains qui peuvent nous aider, d'autres intervenants, ce serait vraiment très intéressant à réfléchir comment on peut développer ça. Mais on a la chance quand même en France pour les intermittents du spectacle d'avoir des financements pour faire de la formation, là, je pense à l'AFDAS, et qui permettent de financer entièrement ce genre de projet. C'est quand même assez important de le signaler, mais c'est assez compliqué quand on n'est pas intermittent du spectacle et qu'on veut se mettre à de la formation. Le CPF, ça marche pas à chaque fois, il faut que ce soit certifié, puis là c'est encore en train de disparaître. C'est là où je pousse un peu un coup de gueule pour dire il faut de la formation, on cotise chaque mois dans nos salaires de la formation, on a besoin d'avoir cet argent pour se former et créer des nouvelles personnalités, des nouvelles musiques et des nouveaux festivals.
2: Absolument.
3: Des nouvelles compétences qui génèrent du travail.
4: Mais oui, c'est évident.
3: Hein.
2: Mais oui, puis c'est vrai qu'un artiste, c'est derrière toute une équipe. C'est des emplois, enfin, je veux dire, on voit toujours l'artiste, mais en fait, c'est une équipe.
3: Tout à fait.
2: Qu'est-ce qui vous lie après 5 jours de travail ensemble? Qu'est-ce qui vous lie, y compris avec Romain?
5: L'internat.
2: Ah, super. Alors ça, on peut en parler, si tu veux, parce que nous aussi, on était à l'internat. Pour les auditeurs, on est logés dans un internat de la ville, et tout sur des étages différents, mais c'est très sympa quand on se croise.
5: Ça tisse des liens.
2: Oui, ça tisse des liens. Ouais. Ouais.
5: Il y a des bons apéros aussi en fin de journée. Ouais. Cool.
2: Et mais au niveau musical, là, je parle de la formation.
5: Alors, niveau musical, je pense qu'on a tous des univers très différents.
2: Oui.
5: Mais je pense que ce qui nous lie, c'est simplement la passion pour la musique électronique dans sa globalité, avec un grand E, si je puis dire. Et voilà, enfin, je pense que sans se connaître, on s'est retrouvé dans une immersion totale. Et en fait, même en n'ayant pas forcément les mêmes attraits artistiques, en fait, on est très intéressé de savoir comment toi construis ta musique, comment tu penses la performer en live. Voilà, c'est l'échange en général entre nous qui aussi nous permet à nous de nous épanouir et de nous tirer vers le haut, en fait. Il y a les intervenants, mais je pense que l'interaction interstagiaire est fondamentale.
3: Tout à fait.
2: Ah oui. Et pour toi, c'est essentiel, Romain.
4: Moi, je suis convaincu, hein, en tant que pédagogue et enseignant, que une semaine de manière intensive, du lundi au dimanche, en se voyant de 8h à 18h, et puis après se voir à l'apéro, se voir pendant le concert, se voir le soir, se voir le matin au petit-déj, manger, cet esprit colonie, que j'utilise ce terme, sera toujours plus intéressant en termes de transmission pédagogique que une heure de cours par semaine sur un an. C'est radical, c'est incomparable. Mais si on calcule bien, moi je donne des cours au conservatoire, une heure chaque semaine sur une année, c'est à peu près 35 heures de cours. Bah, 35 heures, c'est exactement le temps qu'on met sur une semaine. Donc concentrons ça. D'ailleurs, j'invite les écoles de musique et les conservatoires qui nous écoutent à penser vraiment l'enseignement sous forme de stage, sous forme de masterclass, sous forme vraiment de colonie, de rassemblement et de résidence. J'utilise le terme résidence d'artiste parce qu'on apprend mieux, on va plus loin dans la création, on prend le temps, on développe des choses, on réfléchit, on prend du recul sur notre propre pratique. Ce sera toujours plus puissant en termes d'apprentissage qu'un cours de guitare toutes les semaines, le mercredi après-midi à 14h30.
2: Ah, écoute, magnifiquement terminé sur presque un coup de gueule et une vraie demande, l'interview. Alors cette musique, il nous reste 10 secondes pour que vous donniez un titre et un compositeur. Ça peut être qui vous voulez.
4: Moi, je rends hommage à Xavier Leloup, hein, qui a créé cette formation. Donc, Loup de Mer, qui a joué dans le cadre du Festival des Intemporels. Je vous invite vraiment à écouter. C'est un projet qui existe depuis pas très longtemps, qui mélange synthé modulaire et musique électronique. C'est assez beau à voir et à entendre. Donc, je vous invite. Loup de Mer, Xavier Leloup.
5: Moi, je vous invite à écouter le projet de Monsieur Romain Constant, qui s'appelle Parfum.
4: Oh là,
5: qui est un duo. Ah ouais, grave, grave.
2: Un duo, qui dit duo, dit un autre nom.
4: Non, Parfum, le nom du projet s'appelle Parfum.
2: Oui, mais c'est en duo avec
4: Gabriel Rouet, qui est aussi un autre prof de musique électronique sur Lyon.
3: Ah oui, chacun doit inviter, d'accord. Vas-y Sylvain.
2: Non plus. Et Sophie, non plus.
3: Écoute, moi j'ai fait une grosse découverte là, c'était Vanessa Wagner, mais qui est une pianiste qui jouait Philippe Glass. Et qui a fait des collaborations qui s'est sorti chez Infini avec Murkoff. Donc ça, c'est un mélange de musique contemporaine et électronique, et ça, c'est ultra inspirant, moi je trouve, perso. Et même si c'est pas tout à fait mon angle personnel, mais voilà.
2: Et toi?
6: Écoute, j'ai plus le titre en tête, mais il y a une track que depuis un mois je fais que d'écouter, qui est de Square Pusher, et le début de titre je sais plus, mais c'est avec batterie entre parenthèses derrière. Et c'est juste, c'est un titre qui me fait rêver depuis ces dernières semaines.
2: Super.
3: Il y a Mika Lévy aussi. On a plein.
1: Oui, si on commence. mais c'est bien, j'espère que les auditeurs, ils ont pris un petit peu des notes. Ça va aussi un peu refléter vos humeurs du moment, vos styles. Et puis alors, comment on peut juste, on rappelle, hein, pour les auditeurs, comment on peut vous écouter, vous suivre? On va tous faire un tout petit tour de table. Et puis après, tu sais ce qu'on va pouvoir faire? Écouter Loup de Mer. Mais ça, tu vois, on va d'abord... Notez pour suivre sur les réseaux sociaux ces quatre artistes quand même.
2: Merci Aude.
4: Donc Romain Constant, constant.com, et vous avez toutes les informations.
2: Ah, carrément, c'est Romain Constant, t'as pas d'homonyme.
4: Non, non, quoi, comme un nom d'artiste, c'est mon nom d'artiste. Enfin, c'est mon nom à moi, comme Patrick Bruel, il n'a pas d'autre nom d'artiste.
3: Si, en vrai, il devrait être Patrick.
2: Sur la comparaison, ah, là, t'es mal.
1: Il s'appelle Maurice Denis. Mal. Je ne sais pas si on a envie de citer Patrick Bruel aujourd'hui.
4: Il va changer de nom de toute façon.
3: Il hante nos inconscients collectifs, c'est compliqué.
2: Et pour ça, Sophie
3: moi, c'est Gontier, c'est mon nom de famille aussi, mais voilà, j'ai juste pris là.
2: G-O-N-T-H-I-E-R,
3: gontier.com, et je sors un album à la rentrée.
2: Qui s'appellera
3: Ville Fantôme.
2: Joli.
5: Moi, je suis une buse en réseaux sociaux.
1: Il en faut toujours.
5: Il en faut toujours, mais je promets que je vais m'y mettre correctement. Mais si vous voulez voir des bidouillages de modulaire, mon Instagram, c'est Random Progression, tout accroché. Voilà.
2: Random. R-A-N-D-O-M.
5: Ouais.
1: Progression.
2: Ouais, ça marche.
1: Tout attaché.
6: Et pour ma part, mon projet est sous le nom de Sly, S-L-Y, avec des trémas. Mais on me trouve plus facilement sur Insta avec mon nom, Sylvain Liard, L-I-A-R-D. Il y a tout dessus.
2: Ça marche, on ira voir. Mettez le nom des gens que vous soutenez et que vous avez
3: cité
2: ce soir.
3: OK.
2: Pour que les auditeurs et les auditrices puissent aller écouter le plus vite possible, quoi.
3: Ok.
2: Et bonne chance pour la suite.
3: Merci
6: à vous.
3: Merci. Vraiment. Aux intemporels, hein, merci.
5: Merci les amis pour l'accueil.
1: Merci Stéphane. Merci à tous.
2: Romain,
1: les quatre.
2: Merci beaucoup.
1: Et puis Romain, d'ailleurs, on pourra écouter une interview très prochainement sur DJ Academy présentée par Stéphane Chambord, qui est diffusée à la fois sur Radio Résonance à Bourges, mais aussi sur Radio Dynamo Argenton sur Creuse, c'est bien là où on est, et même au Blanc. Merci, et on se suit sur les réseaux, et bonne fin de festival, les intemporels, les gars.
2: Merci
1: Stéphane. Alors on se quitte avec une petite musique que Romain nous a citée, Loup de Mer, je crois que c'est Vivre la Ville, j'oublie toujours le nom, mais en tout cas, on m'en voudra pas, je crois que c'est ça. On se quitte en musique et après on se fait une petite ambiance de plateau avec tous les copains de la radio.

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1: Et nous reprenons l'antenne avant de raccrocher les micros, bien évidemment.
2: Oh. C'est marrant ce jingle, on se croit chez Nature à Découverte.
3: Eh non, chez Dynamo et les copains.
4: Tu sens pas cette petite odeur de patchouli qui se répand.
2: La tisane gratuite.
4: Et comment on dit, siège de massage.
3: Oui.
4: Tout à fait.
5: Et puis on va manger évidemment vegan, beaucoup de lentilles, de haricots rouges et de pois chiches.
2: Et chips de légumes.
5: Alors là, t'as bien. Nounès qui nous regarde, mais qu'est-ce que vous avez contre les vegans? Rien du tout.
6: le pauvre, il a rien dit. Franchement, je suis une balle perdue gratuite.
5: J'ai fait question-réponse.
3: C'était même pas son regard accusateur, celui-là.
4: C'est ouais, parce que Julien, il le connaît bien, c'est pas celui-là. Non.
2: Est-ce que tu roules en Renault vegan? Est-ce que c'est Vegan Fox, ton actrice préférée?
4: Ouais. Ben c'est voilà, on ne sait plus quoi dire. Troisième jour de plateau et puis voilà quoi.
2: Premier pour moi.
5: C'est pour ça qu'il arrive en forme.
4: Mais Jerry. Oui.
5: Merci à tous d'avoir suivi ces 2h30, 2 jours 3 sur les intemporels, n'est-ce pas Lounès?
4: Et on ne doute pas que tout le monde a écouté le plateau en entier. Que personne n'allait faire pipi parce que vous êtes des grands fans.
2: Merci et bravo. Bravo d'avoir tenu si longtemps.
5: On se retrouve encore demain.
4: Et oui, c'est dimanche, c'est le jour du Seigneur, mais nous, on est tellement des acharnés de travail qu'on sera encore là, quoi. Boulot, boulot, boulot.
5: Et on rappelle que sur les intemporels, ce soir, qu'est-ce qui se passe? C'est un air latin, Lounès. On a notamment la Yegros avec
2: sur un air latino.
5: Cumbia.
4: Flavia Coelho, Sound System.
5: Reggae et cumbia. Nous avons aussi Rebecca Roger Cruz, qu'on écoutera en interview, j'espère, demain.
3: À ne pas confondre avec Rebecca Roger Crack.
5: Oui, c'est sa cousine.
4: Je pense qu'on finit par la meilleure blague de ma vie, en fait.
3: Ça va venir, ça va venir.
5: Et puis, Aselva aussi, qu'on a tout entendu en interview tout à l'heure, qui nous vient du Brésil, qui nous propose une samba tech modulaire.
4: Qui fera les interplateaux, tout à fait.
5: On va danser ce soir aux intemporels, et on terminera avec une belle boom, notamment les DJ qu'on vient d'entendre, les artistes du stage de Romain Constant, qui seront là aussi.
3: Même pas.
5: En musique.
3: Même pas en rêve.
2: Ils seront de retour, ils seront en backstage.
3: C'était bien.
2: T'es le seul à avoir compris la blague.
3: Oui. Merci.
5: On vous souhaite une excellente soirée à tous, où que vous soyez en région Centre-Val-de-Loire. Et on se dit à demain.
4: Tout à fait. Centre-Valois, Centre-Valoise, à demain. Aude, tu n'as pas de mot de la fin aujourd'hui? Pas de petite citation? Pas de.
5: Si, je pourrais.
4: Je peux meubler en attendant.
3: La petite citation avant d'écouter.
2: Ça va sans dire, mais ça va toujours mieux en le disant.
4: Je suis né dans une famille modeste. Je meuble. Vas-y, dépêche-toi.
5: C'est bon, j'en ai une. Alors, c'est pas parce qu'on n'a rien à dire qu'il faut fermer sa gueule. Je trouvais que c'était tout à propos.
4: Rideau.
3: Flavien Coelho, à demain.
5: À demain.
4: Ciao, ciao.
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0: 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Peut-on dire harcelées, si elles ont affaire à celui pour qui il est difficile de remettre en question le statut, au sein de la relation, de la profession, au sein d'un même foyer. Prisonnières de cet amour biaisé, avant que le malaise ne les touche, ne les conduise au drame, la manipulation fait souffrir. 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
1: C'était Théo du collectif Slam Dit Slam Blois.

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